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Tu sais, j'en parlais tantôt, justement. Ça l'inspire bien les chansons, ça. Les parties de shack. C'est des éclates qu'on vient d'entendre. C'est son deuxième single à vie qui, quand même, se démarque. Je trouve qu'il y a une belle... Il y a une belle montée là, comme nouveauté, comme artiste émergent. Et ben peut-être qu'on va s'enligner vers l'album, le EP. Bref, on va se tenir à l'affût. Là, on s'en va dans un son un peu plus traditionnel de la musique country. C'est ça, l'émission En route vers l'Ouest, on s'entend. Il y a vraiment comme tous les sons de musique et country. Trad, country folk, country pop, country rock, traditionnel tout court. Et on écoute Claude Bastarache du Nouveau-Brunswick. On l'écoute à l'instant avec Donne pas ton amour et juste après Hurt le blanc. Restez avec moi pour l'émission En route vers l'Ouest.

0: pression.
1: Ouais, c'est clair. Je n'ai plein mon casque.
0: Ouais, ben Serge, qu'est-ce qu'il me reste à faire?
2: Deux bons chums, Serge Manzou avec Steve Demeret qu'on vient d'entendre avec Eva, ce slack la pression.
1: Bon, non, c'est fait.
2: Pour ma part, je m'en vais en vacances. Un petit projet familial que ça fait longtemps qu'on chérit, c'est d'aller à Hawaï et aller monter les volcans, tout ça. Et honnêtement, là, je sais que je suis ma propre boss, mais mettons que j'ai le goût de me dire, hey, slack donc un peu, là, ça fait du bien. Je pense que dans l'année, là, il faut se le donner au moins une semaine de vacances, hein, puis de lâcher son cellulaire. Puis oui, je suis tu sais, je veux dire, je suis autoproducteur, mais il reste quand même que, à un moment donné, faut lâcher son sel, puis c'est, on dirait que ça, que tu t'en vas dans un autre univers. Voyons comment ça, si j'ai pas mon sel, c'est comme, il y a un apprentissage à faire. C'est fou, hein, comment qu'on est addict, c'est incroyable. Bref. Et, justement, je parle de voyage, ça me tente de fêter un peu. Sale barbe avec Good Lord, ça me tente, si on les écoute à l'émission En Rode à l'Ouest.

très, très, très active sur les médias sociaux. Erica Rowland, qu'on vient d'entendre avec Sweet Talker, sortira un prochain single. On se tient à l'affût, évidemment. Mais c'est un nouveau vent là, de fraîcheur dans la nouvelle génération de musique country. Je trouve ça le fun de l'avoir allé. Je trouve qu'elle est vraiment impliquée. Puis c'est un beau enjoy de l'avoir s'impliquer. Stéphane Comeau et Kevin Chouinard ont réuni leur voix dans une chanson très difficile, très dur dans le texte, tout là, mais tu sais, il y a une belle complicité dans cette chanson-là. Bref, on l'écoute à l'émission En route vers l'Ouest.

Dieu, partout, avec vous.

Emmanuel Boucher, Léa Jarry, Mégane Lebel. Tantôt, j'en parlais justement quand j'annonçais la chanson de Léa, qui ont un beau collectif, les trois ensemble. Et c'était d'ailleurs cette chanson-là, Soleil Rosé, qu'on vient d'entendre, qui lançait un peu cette collaboration-là. Des spectacles, évidemment, qui ont le plaisir de faire ensemble sur scène. C'est beau de les voir. Et là, je t'amène sur un nouvel artiste qui vient de lancer une chanson, Alex Légaré. La chanson s'appelle La vérité. La vérité, c'est que c'est vrai que des fois, on est bien chum, on se dit, on va se serrer dans nos bras, on va faire comme si on comprenait, mais en même temps, on n'osera pas, on va flirter le sujet à la place d'en parler vraiment, puis de se dire la vérité. Je trouve que c'est un bel angle de chanson, on l'écoute à l'instant. Ben, puis évidemment, bon, on va venir connaître un peu plus cet artiste qui commence dans la belle industrie.

On vient d'entendre Ciao Bye de Laurence Saint-Martin qui vient de sortir son album, plein de spectacles pour elle. Même un séjour en Suisse pour une couple de spectacles. Vous le savez, dans le fond, son conjoint est hockeyeur là-bas. Et dans le fond, elle commence à percer, pourquoi pas, tant qu'à avoir un pied à terre là-bas, de faire un petit peu le travail d'artiste, en fait. Solitaire, c'est le titre de la chanson que je te fais entendre à l'instant de Dan Darèche, qui, c'est un cri du cœur, cette chanson-là. J'aime ça, l'entendre vraiment. Fils de Paul Darèche, qui continue de faire carrière. Il y a du talent dans cette famille-là. On l'écoute à l'instant.

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l'été se fait attendre, ben, t'écris des chansons comme ça, comme Corps à corps. C'est une chanson que j'ai sur mon album Une Minute. Un petit reggaeton country, bien fun pour la danse country, mais en même temps, honnêtement, quand le printemps il est long, là, ben un petit peu de soleil dans la chanson, ça fait du bien. Bref, ben c'est mon cas. J'aime ça un petit peu. Quand je vais dans le sud, honnêtement, j'aime vraiment reggaeton. Fait que je me suis dit, hey, c'est le fun, ça, on va danser ça. Manuel Castillo qui s'en vient en musique avec Sur la route encore. Puis ça, c'est vrai qu'il dit ça, puis je suis sûre qu'il parle quand même de son métier d'être toujours sur la route en tant que, évidemment, artiste. Mais ceux aussi qui sont sur la route pour leur travail, on le sait, hein, on part. Puis écoute, c'est pas 6 heures de route qui nous effraient. On y va, let's go. On l'écoute.

Merci d'avoir été là avec moi, Véronique Labbé, pour l'émission En route vers l'Ouest. Chaque fois cette semaine, c'est un grand plaisir pour moi de rassembler une couple de chansons puis de faire entendre ça. On a du talent au Québec, en Acadie, et bref, on monte le son au son du country. Sale Barbe qui termine ça avec Gin à l'eau salée. Bye-bye, à la semaine prochaine. Yeah.

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1: Eh bien oui, bonjour, comment allez-vous les 5h30? Michel Morin qui vous salue en ce lundi, nous sommes le 8 juin 2026. J'espère que ça va bien. Si vous avez fait le marathon hier, est-ce que vous êtes raqué un peu ce matin? Ben ça se pourrait. Je vous souhaite de passer une belle journée en ce lundi. Et justement, la météo sera de notre côté avec un magnifique soleil pour aujourd'hui. Pas mal de soleil également pour la semaine. Bien sûr, aujourd'hui à l'émission, on aura l'occasion de faire une grande tournée de l'actualité du jour. On va, se promener un petit peu partout sur la planète parce qu'il y a beaucoup de choses. Et bien sûr, sur la scène locale et régionale, nous allons retrouver à compter de 6 heures notre journaliste Julie Drapeau qui sera avec nous pour les bulletins d'information de local et régional à compter de 6h30 pour un premier bulletin complet. Et côté météo, bien, c'est du temps généralement ensoleillé pour aujourd'hui avec un maximum de 25 degrés. On va connaître un ennuagement pour la soirée avec un minimum de 11 degrés. Demain, alternance soleil et de nuages avec un maximum de 31 et mercredi nuageux avec 27 degrés. Et on démarre la journée avec 10 degrés. Voici Léa Jarry et Cœur Météor à CEFM.

Très beau souvenir d'Elton John à CUFM à 5h42. I guess that's why they call it blue à CUFM. Donc, 5h42 minutes dans l'actualité du jour. Il y a le premier ministre Mark Carney qui va se rendre en France et en Irlande du 11 au 17 juin afin de renforcer les partenariats du Canada dans les domaines du commerce, de la défense et de la technologie. Il participera au sommet des dirigeants du G7 à Évian en France. Et M. Carney est attendu d'abord à Paris où il rencontrera le président Emmanuel Macron. L'objectif est de renforcer le partenariat entre le Canada et la France dans des secteurs importants tels que le commerce, la défense, l'intelligence artificielle, les technologies quantiques et les minéraux critiques. Il rencontrera également des chefs d'entreprise. Et de son côté, Pierre Poilievre, lui, est inquiet un peu de la situation en Alberta qui menace peut-être de se séparer. Et le chef du Parti conservateur, donc Pierre Poilievre, fera valoir aujourd'hui lors d'un discours à Calgary, qu'un changement des politiques fédérales apaiserait les inquiétudes en Alberta. Dans un extrait de ce discours transmis à la presse canadienne, M. Poilievre affirme que les séparatistes n'ont rien contre leurs concitoyens canadiens, mais qu'ils ont plutôt un problème avec le gouvernement fédéral. Il indique que les Albertains pourraient bénéficier de changements qui privilégieraient la mise en valeur des ressources, la construction de pipelines, le respect de l'autonomie provinciale et l'allègement de la charge fiscale. Et on vous rappelle que ce soir, c'est le quatrième match entre les Golden Knights de Las Vegas et les Hurricanes de la Caroline. Et quel match de fou samedi! C'est terminé en deuxième période de prolongation. Victoire des Golden Knights. Donc, ils mènent la série 2-1. Voici Caïn et l'usine à CUFM.

Evergreen avec la chanson Easy à CUFM à 5h55 minutes. On est ensemble jusqu'à 9h ce matin. Michel Morin pour Rock Harvey. Et dans quelques instants, je vous présenterai l'actualité de la presse canadienne. Mais d'abord, le hamburger cet été qu'on va faire sur le barbecue pourrait nous coûter un petit peu plus cher. Ben, du moins, c'est ce qu'on rapportait en fin de semaine avec cette espèce de bactérie qui a été découverte au Texas. Et le spécialiste en agroalimentaire, Sylvain Charlebois, détaille le tout ce matin dans le journal de Montréal, sous la plume de Yannick Beaudoin. Le bœuf qui coûte déjà très cher pourrait voir son prix augmenter encore davantage à l'épicerie en raison d'une maladie découverte chez un veau au Texas. Et là, on tente de, bien sûr, de limiter tout ça. Les animaux originaires du Texas ou qui ont séjourné au cours des 21 jours précédant leur arrivée à la frontière ne seront donc pas admis au Canada. Et on importe quand même pas mal de bœuf qui vient du Texas. On parle de 70 à 100 millions de dollars de bœuf texan par année. Et donc, si on diminue tout ça, donc ça risque de créer peut-être une hausse parce que ça crée de la pression. C'est l'offre et la demande. C'est tout le temps ça qui règle le marché. Et dans quelques instants, je vous présente l'actualité de la presse canadienne. On va faire un bilan des guerres, bon, du côté de l'Iran, la situation du côté de l'Ukraine également. Il y avait des rencontres importantes en fin de semaine concernant particulièrement la guerre en Ukraine. Également, ce matin, Louise Arbour deviendra officiellement la prochaine gouverneure générale du Canada. Et aussi, on parle des autos. Vous savez qu'avec la hausse du prix du carburant, ça va venir limiter le budget de bien des gens qui veulent voyager en auto. Et ceux qui en ont pas, ben des fois, louent une auto. Mais là, comme ça pèse lourd dans le portefeuille, on pense se tourner vers des véhicules électriques. La demande devrait être forte, mais est-ce que l'offre va l'être aussi? Alors donc, ce sera à surveiller. Donc, tout ça pour vous un petit peu plus tard à l'émission. Et peut-être vous mentionner que du côté du sport, l'attaquant Connor McDavid des Oilers d'Edmonton a remporté le prix Ted Lindsay pour la 5e fois de sa carrière hier, égalant au passage l'exploit d'une autre légende des Oilers d'Edmonton, Wayne Gretzky. On vous redétaille tout ça un peu plus tard. Pour le moment, on s'en va aux informations de l'actualité de la presse canadienne avec France d'amour et les si n'aiment pas les rêves.

0: Il est 6h, ici Michel Morin, bienvenue à l'émission Harvey au réveil. Quel plaisir d'être avec vous ce matin, ce lundi, fait beau à part de ça. Nous sommes le 8 juin 2026, donc Michel Morin pour Rock Harvey ce matin, Rock qui sera de retour demain. Et avec une magnifique journée ensoleillée qui se prépare aujourd'hui, on a un thermomètre qui nous indique 10 degrés pour démarrer la journée. On vous souhaite une très belle journée, voici l'actualité de la presse canadienne. D'abord, bilan sur les guerres qui se déroulent dans le monde et on débute avec celle de l'Iran, donc Israël et l'Iran qui se sont livrés un échange de tirs tôt ce matin dans le cadre de frappes qui menaçaient de replonger l'ensemble du Moyen-Orient dans une guerre régionale. Israël a lancé des frappes sur le centre de l'ouest de l'Iran en réponse aux tirs de missiles de Téhéran. Les rebelles Houthis du Yémen ont également tiré sur Israël et averti qu'ils prendraient pour cible les navires affiliés à Israël en mer Rouge. Pendant ce temps, les dirigeants du Royaume-Uni, de l'Ukraine, de la France et de l'Allemagne se sont réunis hier à Londres. Ils ont évoqué la nécessité urgente d'intensifier la production d'armes pour contrer les puissants missiles balistiques hypersoniques russes. À l'issue de leur réunion, les dirigeants européens ont appelé le président russe Vladimir Poutine à accepter un cessez-le-feu immédiat et complet sur la ligne de contact actuelle. Maintenant, Louise Arbour deviendra officiellement ce matin la prochaine gouverneure générale du Canada. L'ancienne juge de la Cour suprême et haut-commissaire des Nations unies aux droits de l'homme succédera à Mary Simon, et qui a été la première gouverneure générale autochtone du Canada. La cérémonie se tiendra au bâtiment du Sénat du Canada, commencera vers 10 heures. Madame Simon, le premier ministre Mark Carney, le juge en chef Richard Wagner et la chef nationale de l'Assemblée des Premières Nations Cindy Whitnall Népinac seront présents. Maintenant, alors que la hausse des prix du carburant pèse sur le budget des voyageurs, certains Canadiens se tourneront cet été vers les véhicules électriques pour éviter les stations-service. Toutefois, avec un parc locatif limité, beaucoup ne trouveront pas ce qu'ils cherchent. Hélène Moka raconte.
1: L'intérêt des Canadiens pour les véhicules électriques a augmenté depuis que la guerre en Iran s'éternise et que le détroit d'Ormuz reste fermé, bloquant un cinquième de l'approvisionnement mondial de pétrole et maintenant les prix à la pompe élevés. Le directeur des études de marché stratégique chez Canadian Black Book, Daniel Ross, souligne toutefois que le parc de véhicules électriques disponibles à la location au Canada reste modeste et limité aux villes disposant des infrastructures nécessaires. Il est peu probable que les entreprises de location augmentent leur offre en raison de la demande récente, car elle n'est pas suffisamment importante, selon lui. On constate aussi un regain d'intérêt depuis que le gouvernement fédéral a réintroduit ses subventions sur les véhicules électriques neufs en février. Les Canadiens avaient déjà réclamé plus de 122 millions de dollars de subventions fédérales, selon un rapport de Transport Canada du 26 mai. Ici Alan Moka, de la presse canadienne.
0: Maintenant, le chef libéral Charles Milliard a fouetté ses troupes réunies samedi au Conseil général, le dernier à avoir lieu avant la tenue des élections provinciales. Il a présenté sa formation politique comme étant la seule résolument fédéraliste face à un parti québécois qui veut la séparation du reste du Canada et la coalition Avenir Québec qui l'accuse d'être trop hésitante au sujet du référendum. On écoute Charles Milliard.
2: Pendant qu'on prépare le Québec, il y a une question qu'on ne peut plus laisser sans réponse. Sur la question référendaire, les caquistes tergiversent. Certains se disent dans le camp du non, d'autres sont de fiers souverainistes. Sur une question aussi fondamentale que l'avenir de notre nation, il ne peut pas y avoir de camp du oui.
0: Maintenant, la majorité du discours du chef libéral a toutefois porté sur l'économie. Il a notamment promis de réduire le taux d'imposition des PME pour le faire passer de 11,5 à 10 %. Des organismes qui viennent en aide aux agriculteurs canadiens en matière de santé mentale ont noté une augmentation du nombre d'appels reçus par les lignes d'écoute depuis le début de l'année. Cynthia Beck du réseau SASC Ag Matters Mental Health Network constate que le niveau d'anxiété chez les producteurs est élevé. Elle explique que leurs moyens de subsistance dépendent en grande partie de facteurs qu'ils ne peuvent pas contrôler, notamment la météo, les marchés, les différents commerciaux et les décisions politiques du gouvernement. La Commission de la santé mentale du Canada indique que l'agriculture et l'élevage sont considérés comme deux des secteurs les plus stressants du pays. Enfin, une doctorante de l'Université Laval à Québec étudie l'alimentation et la santé des bourdons dans le but de fournir des recommandations aux producteurs agricoles de fleurs nutritives pour ces pollinisateurs. Plus de 20 espèces de bourdons se trouvent au Québec, mais certaines sont sur la liste d'espèces en péril. Amélie Morin, doctorante en biologie végétale, travaille à élaborer des recommandations sur les types de fleurs que pourraient planter les producteurs agricoles pour venir en aide aux bourdons en tenant compte de ce qu'ils cultivent déjà.
3: Par exemple, les vergers, c'est super protéiné, là, donc c'est quelque chose qui est riche en protéines, mais on n'ira pas recommander une autre fleur riche en protéines pour que les bourdons mangent seulement quelque chose de protéiné, juste du steak à l'infini, mettons. Fait qu'on va aller recommander quelque chose qui a des vitamines ou qui est plus complémentaire. Donc.
0: Et au sport, en terminant au baseball, Yoandre Kepinango a amorcé une sixième manche de 5 points en claquant un circuit en solo. Les Blue Jays de Toronto ont vaincu les Orioles de Baltimore 6-4 hier à Toronto. Et au hockey, en avance 2-1 dans la série, les Golden Knights de Las Vegas accueilleront ce soir les Hurricanes de la Caroline. Et bien voilà, ça complète l'actualité à l'antenne de Cieux FM.
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0: Et que diriez-vous de débuter votre semaine sous le soleil? Ben, c'est ce qu'on va avoir, une belle journée ensoleillée avec un maximum de 25 degrés. Ce soir, un ennuagement, 40 % de probabilité d'averse au cours de la nuit avec un minimum de 11. Demain mardi, une alternance de soleil et de nuages avec des vents du nord-ouest à 20 km/h en après-midi, maximum de 31 et un aperçu pour mercredi du temps nuageux avec 27 degrés. Là, on est parti, là, les 30, puis tout ça, là, c'est pas mal parti pour la semaine, du moins pour quelques jours. Et les moyennes de saison, 20 le jour, 8 la nuit. Le soleil s'est levé à 4h25 pour se coucher à 20h22. Et on a 10 degrés à Carleton-sur-Mer. Voici Daniel Bélanger qui nous parle de bonheur. Et dans quelques instants, je vous parle de sport.

1992, Daniel Bélanger, le bonheur à Sieux FM. 6h11 minutes, côté sport, il y en a un qui est content, ben c'est le bonheur, c'est l'attaquant Connor McDavid des Oilers d'Edmonton qui a remporté le prix Ted Lindsay pour la 5e fois de sa carrière hier, égalant au passage l'exploit d'une autre légende des Oilers, Wayne Gretzky. Le prix Ted Lindsay est décerné chaque année au joueur le plus remarquable de la Ligue nationale de hockey, selon le vote des membres de l'Association des joueurs de la Ligue nationale. Au tennis, l'Allemand Alexander Zverev a remporté son premier titre du Grand Chelem en battant l'Italien Fabio Coboli en finale des internationaux de tennis de France hier à Paris. Zverev a rejoint un groupe d'élite de joueurs ayant remporté leur premier titre en simple en tournoi du Grand Chelem lors de leur 4e finale. Les autres sont André Agassi, Goran Ivanisevic et Dominic Thiem. Au baseball, Yorendrick Pinango a amorcé une 6e manche de 5 points. En claquant un circuit en solo, les Blue Jays de Toronto ont vaincu les Oilers de Baltimore, c'était pour dire les Oilers d'Edmonton, les Orioles de Baltimore, 6-4 hier à Toronto. Ça commence bien l'émission, ça. Et en fin de match, Lewis Varland a fermé les livres grâce à un sauvetage de 4 retraits. Au hockey, en avance dans la série 2-1, les Golden Knights de Las Vegas accueilleront ce soir les Hurricanes de la Caroline. Et quel match samedi, je ne sais pas si vous avez regardé ça, mais quel match, les Golden Knights ont pris les devants 4-0 en deuxième période. La Caroline a remonté ça pour faire 4-4. On s'en va en période de prolongation et ça a pris une deuxième période de prolongation et c'est finalement les Golden Knights qui ont remporté la victoire 5-4. Donc, ils mènent la série 2-1. Et l'ancien joueur des Bruins de Boston, Milan Lucic, a annoncé sa retraite du hockey après 17 saisons dans la Ligue nationale. Il en a fait l'annonce hier. En musique, voici Maël et Tic Tac à CUFM. 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
6: Là-dessus, il est 6h17. Beaucoup de choses dans l'actualité de ce matin. On sait que du côté des États-Unis, le 4 juillet prochain, on va célébrer le 250e anniversaire des États-Unis. Mais on a un petit goût amer. C'est ce que nous dit Mina Collin du Journal de Montréal ce matin. Donc, à l'approche du 250e anniversaire de l'indépendance des États-Unis, les festivités commencent à prendre forme un peu partout au pays. Mais malgré l'importance historique de l'événement, on dit que plusieurs Américains n'auraient pas le cœur à la fête sur fond d'inflation persistante, de tensions internationales et de divisions politiques exacerbées par la présidence de Donald Trump. Et on a fait une entrevue avec Charles Saint-Maurice, un Québécois qui vit en Floride depuis 11 ans. Et il dit que depuis que Trump a pris le pouvoir, bien sûr, l'atmosphère n'est plus pareille. Et selon lui, les Américains sont habituellement très attachés aux célébrations entourant le 4 juillet, la fête nationale du pays. Défilés de voitures anciennes, barbecues communautaires et feux d'artifice font généralement partie des traditions, mais cette année, toutefois, l'ambiance semble différente. Il n'y a aucune activité prévue dans l'entourage immédiat. Alors donc, on est un petit peu amer dans tout ça. Et le nom, si on vient un petit peu au sport, le nom de Patrick Roy est toujours associé aux Maple Leafs de Toronto et les rumeurs ne s'estomperont pas maintenant, d'autant plus qu'un des concurrents potentiels dans la course au poste pourrait obtenir un emploi identique ailleurs. Il y a Peter Laviolette également qui enlisse pour prendre diriger l'équipe. Alors donc, on va voir, ça va quand même assez bien pour Patrick Roy à venir jusqu'à maintenant, parce qu'il n'y a pas beaucoup de gens, je pense qu'ils sont 3 actuellement dans la course, et son nom revient souvent. Donc on sait qu'il était avec les Islanders de New York, il a fait, je pense, 2 ans, il a été congédié, et là, ce sont les Maple Leafs de Toronto qui seraient possiblement intéressés à ses services. Voici Dan and Shay, et dans quelques instants, compté de 6h30, Julie Drapeau sera avec nous pour l'actualité locale et régionale.

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1: Il est 6h30 et Julie Drapeau est avec nous pour l'actualité. Madame Drapeau, bonjour.
2: Bon lundi, Michel.
1: Mon Dieu, ça fait longtemps.
2: Oui, ça fait longtemps. Ben, on se retrouve.
1: Ben, t'as pas changé.
2: Non, toi non plus.
1: Bon, merci.
2: Toujours aussi de bonne humeur.
1: Oui, ben il faut. Julie, d'abord, 7 caribous montagnards ont été relâchés de leurs installations de garde en captivité en Gaspésie.
2: Le ministère de la Faune annonce en effet la remise en liberté d'un groupe qui est composé de 6 mâles et d'une femelle. Parmi ceux-ci, 5 mâles sont nés en captivité. Les enclos ont été installés par le ministère en 2023. C'est donc la première fois que ces caribous rejoignent la harde qui est demeurée en nature jusqu'ici. Par ailleurs, l'un des mâles et la femelle adulte sont nés en nature et leur inclusion dans le groupe remis en liberté vise à ce qu'ils servent de guide pour les 5 qui sont nés en captivité. Tous les caribous relâchés sont munis de colliers télémétriques. Ceci permet de suivre leur déplacement. L'idée derrière la remise en liberté est de soutenir la population en nature et de maintenir aussi une taille de la population captive à des fins de reproduction.
1: Maintenant, Julie, 2400 Gaspésiens ont reçu vendredi le versement unique de l'allocation pour l'épicerie et les besoins essentiels.
2: C'est une mesure qui est annoncée par le gouvernement fédéral en janvier, qui vient remplacer les crédits pour la TPS versés tous les 3 mois. Toute personne qui recevait le crédit d'impôt sur la TPS est donc admissible. Il est question donc des personnes seules avec un revenu de moins de 56 000 $. Et ce seuil passe à 74 200 $. Pour un couple avec 4 enfants. Les versements trimestriels du crédit d'impôt augmentent aussi de 25 % jusqu'en 2031. Marc Miller, qui est ministre de l'Identité de la culture canadienne et ministre responsable des langues officielles, député aussi fédéral de Ville-Marie, le Sud-Ouest, Île-des-Sœurs, se réjouit de ce versement et de la bonification du crédit d'impôt, une aide qui devrait, dit-il, aider les familles à faire face à la flambée des prix.
3: Si on prend, par exemple, une famille qui a un revenu net, je dis bien net, de 40 000 en Gaspésie, ça représente pour l'année au total à peu près 1 900 $ de retour. Et pour le versement unique, notamment, un versement unique de un peu plus de 500 $.
2: Et donc, plusieurs Gaspésiens sont admissibles selon le ministre Miller.
3: Oui, ça représente 2400 Gaspésiens, selon nos calculs. Et pour demain, 260 $ qui, en moyenne, par individu.
2: À l'exception des nouveaux arrivants, les personnes admissibles n'ont pas à faire de démarche pour obtenir ces fonds. Selon Ottawa, 12 millions de Canadiens sont admissibles à cette nouvelle mesure. Si vous n'avez pas reçu le versement, vous devez attendre 10 jours ouvrables avant de communiquer avec le gouvernement, soit le 19 juin.
1: Maintenant, levée totale de l'interdiction de faire des feux à ciel ouvert.
2: Le ministère de la Sécurité intérieure a complètement levé la directive vendredi, une décision qui a été prise en collaboration avec la SOPFEU. La mesure était en vigueur depuis lundi dernier, mais une hausse des indices de danger d'incendie est prévue en ce début de semaine. L'indice est bas en ce moment en Gaspésie, mais il est prévu qu'il passe déjà à élevé demain en raison des conditions de sécheresse actuelle et du beau temps que l'on prévoit aujourd'hui.
1: Oui, effectivement, du soleil aujourd'hui, demain, des nuages mercredi, mais on s'en va vers le beau temps, bon. Des températures chaudes également. Ben, Julie Drapeau, merci beaucoup.
2: Je t'en prie, Michel.
1: On se reparle à 7h30, il est 6h35.
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C'était Phil Collins et Don't Lose My Number. Phil Collins qui traverse une période difficile. Hein? On sait qu'il est malade depuis un bout de temps, difficulté avec ses oreilles également. Et on se demande si il va être capable de remonter sur scène. On sait que les dernières fois, il était avec une canne, il est assis sur un petit banc, il est capable de encore chanter. Et quand même, il est né en 1951. Alors donc, mais il a encore une très, très grande passion pour la musique et son métier. Alors donc, on lui souhaite bonne chance quand même. On espère peut-être qu'il va pouvoir donner encore quelques concerts. 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Et au cours des prochaines minutes, j'aurai l'occasion de faire un tirage parmi les gens qui m'auront appelé 6h41. Peut-être vous mentionner une nouvelle de dernière minute, c'est le chanteur Patrick Bruel qui a été placé en garde à vue aujourd'hui dans le cadre d'une enquête pour violence sexuelle qui concerne à ce stade 13 victimes présumées, a indiqué la justice dans un communiqué. L'enquête en cours porte sur les faits dénoncé par trois femmes mettant en cause Patrick Bruel pour des

0: faits d'agressions sexuelles et de tentatives de viol entre 1997 et 2001.
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1: Météo, une belle journée en ce lundi. Ça démarre bien la semaine. Donc, généralement ensoleillé avec un maximum de 25. Ce soir, ennuagement, 40 % de probabilité d'averse au cours de la nuit avec un minimum de 11. Bon, la voix me manque, je suis ému tellement il y a du soleil et qu'il va faire beau. Demain, mardi, c'est une alternance de soleil et de nuages avec des vents du nord-ouest à 20 km/h en après-midi, maximum de 31. Et un aperçu pour mercredi, on va faire ce cours du temps nuageux avec 27 degrés et actuellement, on a 10 degrés.
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1: Ben là-dessus, il est 6h47, on va regarder ce qui se passe du côté de l'actualité. Il y a beaucoup de choses aujourd'hui. Ben, je vous le disais tout à l'heure, le chanteur Patrick Bruel, donc, qui a été placé en garde à vue aujourd'hui dans le cadre d'une enquête pour violence sexuelle qui concerne à ce stade 13 victimes. Et on sait qu'il était sous pression depuis un bout de temps. Il joue dans une pièce de théâtre en France et la pièce a été perturbée, même annulée un soir parce qu'il y avait beaucoup de gens qui manifestaient. Et sous la pression, donc Patrick Bruel, 67 ans, a annoncé vendredi l'annulation de la majeure partie de sa prochaine tournée qui devait commencer mi-juin à Paris avant de l'amener dans les festivals. Et ces 3 dates à Montréal ont été annulées par l'organisateur mercredi dernier. Plusieurs concerts restent à ce stade maintenus à l'automne. Il y a le premier ministre Mark Carney qui va se rendre en France et en Irlande du 11 au 17 juin afin de renforcer les partenariats du Canada dans les domaines du commerce, de la défense et de la technologie. Il participera au sommet des dirigeants du G7 à Évian en France. Il va rencontrer également le président français Emmanuel Macron. Également, je voulais vous parler, parce que j'ai tellement de choses. Ici. On dit que c'est Julien McEvoy du Journal de Montréal qui nous parle que d'un article intéressant ce matin. Se faire rembourser après une fraude bancaire est déjà un combat, mais dans les rares cas où l'institution financière accepte, elle impose souvent une condition de silence. Et c'est arrivé, entre autres, à certaines personnes, dont une mère de famille de la région de Québec qui affirme avoir perdu plus de 23 000 $ lors d'un appel d'un faux représentant de la Banque de Montréal, mais la banque refuse alors de la rembourser. Et la banque a contacté le journal pour exposer la fraude dont elle se dit victime. Elle informe la banque de ses démarches et dès le lendemain, l'offre de la banque arrive, remboursement intégral en échange d'une entente de confidentialité. Alors donc, ce qu'on dit, écoutez, on va régler, mais s'il vous plaît, ne parlez pas. Et ces ententes de silence ne sont pas anodines, c'est ce qui explique un avocat, Maître Marc Lemieux, avocat en droit bancaire. Une clause de confidentialité dans un règlement de litige ne fait généralement sourciller aucun avocat, mais appliquée aux fraudes bancaires, ces clauses font partie d'une culture du secret. Les banques sont les seules à détenir les vraies statistiques sur la fraude, comme résultat, les autorités avancent à l'aveugle, indique l'avocat. Donc, on n'est pas capable nécessairement, ce qu'il dit, de mesurer le phénomène. Alors donc, ça se mesure pas, puis ça, c'est comme très difficile à gérer. Alors c'est pour ça que quand on arrive avec une fraude, les institutions financières vont dire, écoutez, on va régler, mais s'il vous plaît, faites pas trop de bruit là-dessus, parce que à quelque part, bien sûr, c'est de la mauvaise publicité pour les institutions financières. Voici Jean Leloup, Paradis Cidier, à SUFM.

16h53 minutes du côté de Radio-Canada dans l'actualité ce matin. On a des petites inquiétudes. Il y a des scientifiques de 13 universités canadiennes qui demandent au gouvernement libéral de renoncer à certains articles du projet de loi C-30 étudié à partir d'aujourd'hui à la Chambre des communes. Et cette réforme donnera le pouvoir au Conseil des ministres d'invalider des décisions de Santé Canada et de réautoriser des pesticides qui ont été interdits pour les risques posés à l'environnement. Le gouvernement Carney a multiplié les rencontres avec le lobby des pesticides au cours des derniers mois, justifie cette réforme par des impératifs de sécurité alimentaire et de sécurité économique. Sans définir de concept, les libéraux aimeraient faire adopter le projet de loi C-30 avant la fin de la session parlementaire le 19 juin. Et on a remarqué que les gouvernements, même ici au Québec, ont tendance à lever le pied concernant la protection de l'environnement. On sait que Mark Carney a donné son approbation pour pipeline du côté de l'Alberta. Et donc, on dirait que c'est plus à la mode de la protection de l'environnement, ce qui fait en sorte que ça commence à causer des inquiétudes un peu partout dans la communauté scientifique et chez les gens d'environnement. On sait que Stephen Guilbeault, lui, a carrément remis sa démission dernièrement parce que il était contre là des décisions du gouvernement Carney. Donc on sent que l'environnement, ça dérape actuellement. Les gouvernements semblent de moins en moins intéressés. Dans quelques instants, Ed Sheeran et Sting, mais pour le moment, Roxane Bruno à ma manière à SUFM et on s'en va aux informations de 7h.

0: Il est 7h, ici Michel Morin qui vous dit bonjour ce matin en remplacement de Rock Harvey qui sera de retour demain. J'espère que vous allez bien, que vous avez passé une belle fin de semaine. Ceux qui ont fait le marathon de la Baie des Chaleurs, j'espère que vous n'êtes pas trop raqués ce matin, dépendamment de la course que vous avez fait. Disons qu'un 21 km puis un 42, ça rentre dans le corps. Alors, on vous souhaite une belle période de repos et de reprendre, bien sûr, la forme tranquillement, pas vite. Ça va bien aller. Félicitations à tous ceux et celles qui ont fait le marathon hier et qui, malgré la pluie, le vent, tout ça, ça prenait un bon mental, mais je pense que ça a bien été. En tout cas, j'ai été faire un petit tour et j'ai vu beaucoup de sourires hier. Bravo, beaucoup de gens qui se sont dépassés lors de cet événement et bravo à toute l'organisation. Voici maintenant l'actualité de la presse canadienne. D'abord, du côté international, bilan des guerres actuellement en Iran et en Ukraine. D'abord, Israël et l'Iran se sont livrés à un échange de tirs tôt ce matin dans le cadre de frappes qui menaçaient de replonger l'ensemble du Moyen-Orient dans une guerre régionale. Israël a lancé des frappes sur le centre de l'ouest de l'Iran en réponse aux tirs de missiles de Téhéran. Les rebelles Houthis du Yémen ont également tiré sur Israël et averti qu'ils prendraient pour cible les navires affiliés à Israël en mer Rouge. Et aussi, soulignons que les dirigeants du Royaume-Uni, de l'Ukraine, de la France et de l'Allemagne se sont réunis hier à Londres. Ils ont évoqué la nécessité urgente d'intensifier la production d'armes pour contrer les puissants missiles balistiques hypersoniques russes. À l'issue de leur réunion, les dirigeants européens ont appelé le président russe Vladimir Poutine à accepter un cessez-le-feu immédiat et complet sur la ligne de contact actuelle. Maintenant, Louise Arbour deviendra officiellement ce matin la prochaine gouverneure générale du Canada. L'ancienne juge de la Cour suprême et haut-commissaire des Nations unies aux droits de l'homme succédera Mary Simon et qui a été la première gouverneure générale autochtone du Canada. La cérémonie qui se tiendra au bâtiment du Sénat du Canada commencera vers 10h. Madame Simon, le premier ministre Mark Carney, le juge en chef Richard Wagner et la chef de l'Assemblée des Premières Nations, Cindy Woodhouse-Nipinac, seront présents. Alors que la hausse des prix du carburant pèse lourd sur le budget des voyageurs, certains Canadiens se tourneront cet été vers les véhicules électriques pour éviter les stations-service. Toutefois, avec un parc locatif limité, beaucoup ne trouveront pas ce qu'ils cherchent. Voici Hélène Moka.
1: L'intérêt des Canadiens pour les véhicules électriques a augmenté depuis que la guerre en Iran s'éternise et que le détroit d'Ormuz reste fermé, bloquant un cinquième de l'approvisionnement mondial de pétrole et maintenant les prix à la pompe élevés. Le directeur des études de marché stratégique chez Canadian Black Book, Daniel Ross, souligne toutefois que le parc de véhicules électriques disponible à la location au Canada reste modeste et limité aux villes disposant des infrastructures nécessaires. Il est peu probable que les entreprises de location augmentent leur offre en raison de la demande récente, car elle n'est pas suffisamment importante, selon lui. On constate aussi un regain d'intérêt depuis que le gouvernement fédéral a réintroduit ses subventions sur les véhicules électriques neufs en février. Les Canadiens avaient déjà réclamé plus de 122 millions de dollars de subventions fédérales, selon un rapport de Transport Canada du 26 mai. Ici Alan Moka, de la presse canadienne.
0: Le chef libéral Charles Milliard a fouetté ses troupes réunies samedi en Conseil général, le dernier à avoir lieu avant la tenue des élections provincial. Il a présenté sa formation politique comme étant la seule résolument fédéraliste face à un parti québécois qui veut la séparation du reste du Canada et la coalition Avenir Québec qui l'accuse d'être trop hésitante au sujet du référendum.
2: Pendant qu'on prépare le Québec, il y a une question qu'on ne peut plus laisser sans réponse. Sur la question référendaire, les caquistes tergiversent. Certains se disent dans le camp du non. D'autres sont de fiers souverainistes. Sur une question aussi fondamentale que l'avenir de notre nation, il ne peut pas y avoir de camp du oui.
0: La majorité du discours du chef libéral a toutefois porté sur l'économie. Il a notamment promis de réduire le taux d'imposition des PME pour le faire passer de 11,5 à 10 %. Des organismes qui viennent en aide aux agriculteurs canadiens en matière de santé mentale ont noté une augmentation du nombre d'appels reçus par les lignes d'écoute depuis le début de l'année. Cynthia Beck du réseau SASC MacArthur's Mental Health Network constate que le niveau d'anxiété chez les producteurs est élevé. Elle explique que leurs moyens de subsistance dépendent en grande partie des facteurs qu'ils ne peuvent contrôler, notamment la météo, les marchés, les différents commerciaux et les décisions politiques du gouvernement. La Commission de la santé mentale du Canada indique que l'agriculture et l'élevage sont considérés comme les deux secteurs les plus stressants au pays. Enfin, une doctorante de l'Université Laval à Québec étudie l'alimentation et la santé des bourdons dans le but de fournir des recommandations aux producteurs agricoles de fleurs nutritives pour ses pollinisateurs. Plus de 20 espèces de bourdons se trouvent au Québec, mais certaines sont sur des listes d'espèces en péril. Amélie Morin, doctorante en biologie végétale, travaille à élaborer des recommandations sur les types de fleurs que pourraient planter les producteurs agricoles pour venir en aide aux bourdons, en tenant compte de ce qu'ils cultivent déjà.
3: Par exemple, les vergers, c'est super protéiné, là, donc c'est quelque chose qui est riche en protéines, mais on n'ira pas recommander une autre fleur riche en protéines pour que les bourdons mangent seulement quelque chose de protéiné, juste du steak à l'infini, mettons. Fait qu'on va aller recommander quelque chose qui a des vitamines ou qui est plus complémentaire. Donc.
0: Et au sport, en terminant au baseball, Yoendrick Pinango a amorcé une sixième manche de 5 points en claquant un circuit en solo. Les Blue Jays de Toronto ont vaincu les Orioles de Baltimore 6-4 hier à Toronto. Et ce soir, en avance 2-1 dans la série, les Golden Knights de Las Vegas accueilleront les Hurricanes de la Caroline. Et bien voilà, ça complète l'actualité à l'antenne de Sioux FM.
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0: Et météo, ben c'est le retour du beau temps, on s'en plaindra pas. Donc, c'est du temps généralement ensoleillé aujourd'hui, avec un maximum de 25 degrés. Pour ce soir, ennuagement, 40% de probabilité d'averse au cours de la nuit, avec un minimum de 11. Demain mardi, alternance de soleil et de nuages, avec des vents du nord-ouest à 20 km/h en après-midi, maximum de 31. Et on aperçu pour mercredi du temps nuageux, avec un maximum de 27 degrés. Les moyennes de saison, 20 le jour, 8 la nuit. Le soleil se couchera à 20h20. Et actuellement, Carleton-sur-Mer, on a un thermomètre qui est autour d'une dizaine de degrés. En musique, voici Shania Twain, You and My Love à CUFM. Michel Morin avec vous jusqu'à 9h. Je vous souhaite un beau lundi et bon début de semaine.

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3: Dans l'actualité du jour, ben d'abord, je peux vous dire que les 7h15, et dans l'actualité du jour, eh ben il y a Donald Trump qui, on sait, ça va pas tellement bien pour lui, et on sait que le 4 juillet, ce sera la journée de l'indépendance des États-Unis, et on n'a pas le cœur à la fête, c'est ce que nous dit un article de Mina Collin du Journal de Montréal, donc à l'approche du 250e anniversaire de l'indépendance, et on sait que les chiffres comme ça, 225, 250, 300, c'est toujours des chiffres qui marquent, et les Américains n'ont pas le cœur à la fête. Donc, elle a eu l'occasion de faire une entrevue avec Charles Saint-Maurice, qui est un Québécois qui vit en Floride depuis 11 ans et qui est installé aux États-Unis depuis plus de deux décennies. Donc, selon lui, les Américains sont habituellement très attachés aux célébrations entourant le 4 juillet, la fête nationale du pays. Et défilés de voitures anciennes, barbecues communautaires, feux d'artifice font généralement partie des traditions. Mais cette année, niette, à date, il n'y a pas grand-chose. Et il y a même deux groupes qui sont un petit peu en chicane pour l'organisation de tout ça. Alors donc, il y a un groupe qui a été mandaté par Donald Trump et un autre qui est là depuis quelque temps pour organiser des fêtes, mais ces deux groupes-là ne s'entendent pas nécessairement bien sur l'organisation de la fête, parce qu'il faut dire que aux États-Unis, c'est l'inflation et il y a des préoccupations avec la guerre en Iran qui ne vient pas à bout de se régler. Donc, on n'a pas nécessairement le cœur à la fête. Et Patrick Roy est toujours associé au Maple Leaf de Toronto. Les rumeurs ne s'estomperont pas maintenant, d'autant plus qu'il y a des concurrents potentiels dans la course au poste qui pourraient obtenir un emploi ailleurs. Donc, il y a entre autres Peter Laviolette qui est en lice pour aller à Toronto, mais il serait également sur une autre liste également d'une autre équipe qui voudrait avoir un nouvel entraîneur. Et il y a l'ancien joueur des Bruins de Boston, Milan Lucic, qui a annoncé sa retraite du hockey après 17 saisons dans la Ligue nationale. Donc il en a fait l'annonce hier. Et peut-être, tant qu'à dire qu'on est sur cette lancée du sport, peut-être vous mentionner qu'au tennis, l'Allemand Alexander Zverev a remporté son premier titre de Grand Chelem en battant l'Italien Flavio Cobolli en finale des internationaux de tennis en France hier, et victoire des Blue Jays de Toronto 6-4 sur les Orioles de Baltimore. 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Oui, on a le temps. 9e appel, vous m'appelez pour être finaliste.

0: les garçons.
1: 7h22 minutes. Ben, j'ai ma personne finaliste, première personne finaliste de la semaine pour notre concours pour gagner 200$ d'épicerie. Il s'agit de Madame Rosemarie Dugas. Merci beaucoup d'avoir appelé Madame Dugas. Et merci à ceux, là, qui ont appelé également. Je sais que ça va vite le matin et c'est pour ça qu'on essaie des fois de prendre les appels, donner le maximum de chance, là, aux gens. À tous ceux qui ont appelé et qui sont en ligne actuellement, merci beaucoup. Mais j'ai ma personne gagnante. Julie Drapeau sera avec nous dans quelques instants pour l'actualité locale et régionale, bulletin de 7h30.
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0: 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Voici maintenant le bulletin d'information régionale.
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2: 7h32 minutes, Julie Drapeau est avec nous pour l'actualité. Bonjour Julie.
3: Bonjour Michel.
2: D'abord, le regroupement des organismes communautaires de la Gaspésie des îles a célébré ses 30 ans lors d'une soirée qui s'est tenue à Carleton la semaine dernière.
3: L'événement festif a rassemblé plus d'une centaine de convives. L'occasion a permis d'honorer 10 personnes qui ont marqué la région par leur implication. Interrogée par ailleurs sur l'état du milieu communautaire dans la région, la coordonnatrice du Rock Gym, Geneviève Giguère, admet que les défis sont nombreux.
4: On est obligé de constater que ça ne va pas en s'améliorant, là. Les problématiques s'agrandissent et s'intensifient, mais il y a aussi toutes les réformes là, du système de santé, puis les orientations, certaines orientations politiques qui nous fragilisent.
3: Geneviève Giguère cite en exemple les difficultés croissantes de collaboration avec le réseau de la santé et d'être préoccupée par l'autonomie des organismes qui agissent sur le terrain. Le milieu communautaire a entamé l'an dernier une campagne de mobilisation pour inciter Québec à mieux les soutenir et à permettre aussi aux organismes d'offrir de meilleures conditions de travail aux employés.
2: 7 caribous montagnards ont été relâchés de leurs installations de garde en captivité en Gaspésie.
3: Ouais, des installations qui, on se rappelle, ont été érigées en 2023, non loin du parc de la Gaspésie, qui est l'habitat naturel du caribou montagnard. Le ministère de la Faune annonce la remise en liberté donc d'un groupe qui est composé de 6 mâles et d'une femelle. Parmi ceux-ci, 5 mâles sont nés en captivité. Les enclos ont été installés par le ministère donc il y a maintenant 3 ans. C'est donc la première fois que ces caribous rejoignent la harde qui est demeurée en nature jusqu'ici. Par ailleurs, l'un des mâles et la femelle adulte sont nés en nature. Leur inclusion dans le groupe remis en liberté vise à ce qu'ils servent au final de guide pour les 5 qui sont nés en captivité. Tous les caribous relâchés sont munis de colliers télémétriques. Ceci permet aussi de continuer à suivre leurs déplacements. L'idée derrière la remise en liberté est de soutenir la population en nature et maintenir par ailleurs une taille de la population captive qui est à des fins de reproduction.
2: Maintenant, 2400 Gaspésiens ont reçu vendredi le versement unique de l'allocation pour l'épicerie et les besoins essentiels.
3: Une mesure annoncée en janvier qui remplace le crédit pour la TPS versé tous les 3 mois. Toute personne qui recevait le crédit d'impôt sur la TPS est donc admissible. Il est question des personnes seules, par exemple, avec un revenu de moins de 56 000 $, souvent des étudiants aussi. Un seuil qui passe à 74 200 $ pour un couple avec 4 enfants. Les versements trimestriels du crédit d'impôt augmentent également de 25 % jusqu'en 2031. Marc Miller, qui est ministre de l'Identité et de la Culture canadienne et ministre responsable des langues officielles, député fédéral aussi dans le secteur de l'île de Montréal, se réjouit de ce versement, de la bonification aussi du crédit d'impôt, une aide qui devrait, selon lui, aider les familles à faire face à la flambée des prix.
5: Si on prend, par exemple, une famille qui a un revenu net, je dis bien net, de 40 000 en Gaspésie, ça représente pour l'année au total à peu près 1 900 $ de retour. Et pour le versement unique, notamment, un versement unique de un peu plus de 500 $.
3: Ainsi, plusieurs Gaspésiens sont admissibles.
5: Oui, ça représente 2 400 Gaspésiens, selon nos calculs. Et pour demain, 260 $ qui, en moyenne, par individu.
3: À l'exception des nouveaux arrivants, les personnes admissibles n'ont pas à faire de démarche pour obtenir ces fonds. Selon Ottawa, 12 millions de Canadiens au total sont admissibles à cette mesure.
2: Enfin, levée totale de l'interdiction de faire des feux à ciel ouvert.
3: Oui, le ministère de la Sécurité intérieure a complètement levé la directive vendredi. Une décision qui a été prise avec la SOPFEU. La mesure était en vigueur depuis lundi dernier, mais une hausse des indices de danger d'incendie est prévue en ce début de semaine. D'ailleurs, l'indice est bas en ce moment en Gaspésie, mais devrait dès demain monter à élevé, oui, élevé en raison des conditions de sécheresse qui sont très hautes en ce moment.
2: Il va faire beau, il va faire chaud.
3: En plus.
2: En plus, ben, on s'en plaindra pas trop.
3: Bien sûr que non.

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2: Dans l'actualité du jour, il y a le chef du Parti conservateur du Canada, Pierre Poilievre, qui fera valoir aujourd'hui, lors d'un discours à Calgary, qu'un changement des politiques fédérales apaiserait les inquiétudes en Alberta. Dans un extrait de ce discours transmis à la presse canadienne, M. Poilievre affirme que les séparatistes n'ont rien contre leurs concitoyens canadiens, mais qu'ils ont plutôt un problème avec le gouvernement fédéral. Alors, il indique que les Albertains pourraient bénéficier de changements qui privilégieraient la mise en valeur des ressources, la construction de pipelines, le respect de l'autonomie provinciale et l'allègement de la charge fiscale. Également, le bœuf qui coûte déjà très cher pourrait coûter encore plus cher, c'est ce que nous rapporte un article du Journal de Montréal. Et après une entrevue avec Sylvain Charlebois, on en parle souvent de Sylvain Charlebois, c'est un spécialiste de l'industrie agroalimentaire. Pourquoi le bœuf coûterait encore plus cher? Parce que c'est en raison d'une maladie découverte chez un veau du Texas, l'Agence canadienne d'inspection des aliments a suspendu vendredi l'importation de bétail en provenance de l'État du Sud des États-Unis. Ainsi, les bœufs, mais aussi les chevaux provenant des régions touchées par l'éclosion. On appelle ça la miase coloclimia hominivorax, mais il y a un nom qui est plus facile, c'est la lucilie bouchère du Nouveau Monde, imaginez. Donc, qui a atteint un veau et les animaux originaires du Texas ou qui ont séjourné au cours des 21 jours précédant leur arrivée à la frontière ne sont donc pas admis au Canada. Et c'est une larve qui se nourrit de toutes sortes de choses, notamment des animaux morts. Et là, on a peur, bien entendu. Et le Canada importe quand même pour 70 à 100 millions de dollars de bœuf texan par année. Ce n'est pas tant que ça, mais c'est sûr que l'incertitude créée par cette problématique-là pourrait avoir, une fois malheureusement, poussé les prix du bœuf à la hausse dans les prochaines semaines, indique M. Charlebois, parce que vous savez que ça prend pas grand-chose, mes amis, pour augmenter les prix. Même si on produit du bœuf ici, au Québec et au Canada, il suffit d'une chose comme ça qui se passe aux États-Unis pour que, finalement, on augmente les prix. Hein. C'est un petit coup de vent et bang, les prix augmentent. Voici Claude Bégin. J'aime comment tu bouges à CUFM. 7h46.

0: 7h48 minutes. Dans quelques instants, j'aurai, à 8h15, une entrevue à vous présenter avec Sylvain Rivière, qui sera ici en studio. Et Sylvain Rivière va nous parler de la causerie qu'il va donner à la bibliothèque du Vieux Couvent. Donc, c'est une soirée, ça se donnera le mercredi 10 juin à 18h30, une soirée consacrée à l'artiste Suzanne Guitté. Et il sera en compagnie de Marie-Josée Tommy. Et la causerie sera suivie du lancement du livre Suzanne Guitté, Ma sculpture est un cri. Alors, donc, on va en parler dans quelques instants à 8h15. Et côté sport, peut-être un petit rappel pour vous dire que l'attaquant Connor McDavid des Oilers d'Edmonton a remporté le prix Ted Lindsay pour la 5e fois de sa carrière hier, égalant au passage l'exploit d'une autre légende des Oilers, Wayne Gretzky. Le prix Ted Lindsay est décerné chaque année au joueur le plus remarquable de la Ligue nationale de hockey selon le vote des membres de l'Association des joueurs de la Ligue nationale. Et au tennis, l'Allemand Alexander Zverev a remporté son premier titre de grand chelem en battant l'Italien Flavio Cobolli en finale des internationaux de tennis de France. Puis on a le temps d'une dernière petite nouvelle avec cette victoire des Blue Jays de Toronto hier, 6-4 sur les Orioles de Baltimore. Et à ce soir, quatrième match entre les Golden Knights de Las Vegas et les Hurricanes de la Caroline. Les Golden Knights mènent la série 2-1 et le match aura lieu à Las Vegas.
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0: Météo pour aujourd'hui, c'est simple, c'est du temps généralement ensoleillé. On va avoir une belle semaine dans l'ensemble. Donc, soleil aujourd'hui avec 25. Ce soir, cette nuit, ennuagement. 40% de probabilité d'averse au cours de la nuit avec un minimum de 11. Demain mardi, alternance de soleil et de nuages avec des vents du nord-ouest à 20 km/h en après-midi, maximum de 31. Et un aperçu pour mercredi du temps nuageux avec un maximum de 27 degrés. Et actuellement, Carleton-sur-Mer, notre thermomètre nous indique que 10 degrés, mais ça se peut pas. Ça se peut pas qu'il fasse... Il va faire un peu plus chaud parce que le soleil est là. Alors, voilà. 7h51, on s'en va aux informations. De la presse canadienne, information de 8h.

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1: Il est 8h, ici Michel Morin qui vous dit bonjour et bienvenue à l'antenne de CFM. Je suis là pour Rock Harvey. Nous entamons notre dernière heure ensemble et je vous souligne que Rock sera de retour demain matin. Dans quelques instants, une entrevue avec Sylvain Rivière qui va nous parler d'une causerie qu'il va donner mercredi le 10 juin à 18h30 à la bibliothèque du Vieux Couvent en compagnie de Marie-Josée Tommy. Et ce sera une causerie consacrée à l'artiste Suzanne Guitté. On en parle dans quelques instants. Tout d'abord, voici l'actualité de la presse canadienne et peut-être une petite mention pour vous dire que le chanteur français Patrick Bruel a été placé en garde à vue aujourd'hui dans le cadre d'une enquête pour violence sexuelle qui concerne à ce stade 13 victimes présumées, a indiqué la justice dans un communiqué. Et maintenant, bilan des guerres dans le monde. En Iran d'abord, Israël et l'Iran se sont livrés à un échange de tirs tôt ce matin dans le cadre de frappes qui menaçaient de replonger l'ensemble du Moyen-Orient dans une guerre régionale. Israël a lancé des frappes sur le centre et l'ouest de l'Iran en réponse aux tirs de missiles de Téhéran. Les rebelles houthis du Yémen ont également tiré sur Israël et averti qu'ils prendraient pour cible les navires affiliés à Israël en mer Rouge. Et en Ukraine, ben pour l'Ukraine, les dirigeants du Royaume-Uni, de l'Ukraine, de la France et de l'Allemagne se sont réunis hier à Londres. Ils ont évoqué la nécessité urgente d'intensifier la production d'armes pour contrer les puissants missiles balistiques hypersoniques russes. À l'issue de leur réunion, les dirigeants européens ont appelé le président russe Vladimir Poutine à accepter un cessez-le-feu immédiat et complet sur la ligne de contact actuelle. Maintenant, Louise Arbour deviendra officiellement ce matin la prochaine gouverneure générale du Canada. L'ancienne juge de la Cour suprême et haut-commissaire des Nations unies aux droits de l'homme succédera à Mary Simon, qui a été la première gouverneure générale autochtone du Canada. La cérémonie se tiendra au bâtiment du Sénat du Canada et commencera vers 10h. Madame Simon, le premier ministre Mark Carney, le juge en chef Richard Wagner et la chef nationale de l'Assemblée des Premières Nations, Cindy Woodhouse Nipinak seront présents. Alors que la hausse des prix du carburant pèse sur le budget des voyageurs, certains Canadiens se tourneront cet été vers les véhicules électriques pour éviter les stations-service. Toutefois, avec un parc locatif limité, beaucoup ne trouveront pas ce qu'ils cherchent. Voici le reportage d'Hélène Moka.
2: Canadien pour les véhicules électriques a augmenté depuis que la guerre en Iran s'éternise et que le détroit d'Ormuz reste fermé, bloquant un cinquième de l'approvisionnement mondial de pétrole et maintenant les prix à la pompe élevés. Le directeur des études de marché stratégique chez Canadian Black Book, Daniel Ross, souligne toutefois que le parc de véhicules électriques disponible à la location au Canada reste modeste et limité aux villes disposant des infrastructures nécessaires. Il est peu probable que les entreprises de location augmentent leur offre en raison de la demande récente, car elle n'est pas suffisamment importante, selon lui. On constate aussi un regain d'intérêt depuis que le gouvernement fédéral a réintroduit ses subventions sur les véhicules électriques neufs en février. Les Canadiens avaient déjà réclamé plus de 122 millions de dollars de subventions fédérales, selon un rapport de Transport Canada du 26 mai. Ici Alan Moka, de la presse canadienne.
1: Le chef libéral Charles Millière a fouetté ses troupes réunies samedi en Conseil général, le dernier à avoir lieu avant la tenue d'élections provinciales. Il a présenté sa formation politique comme étant la seule résolument fédéraliste face à un parti québécois qui veut la séparation du reste du Canada et la coalition Avenir Québec qui l'accuse d'être hésitante au sujet du référendum.
3: Pendant qu'on prépare le Québec, il y a une question qu'on ne peut plus laisser sans réponse. Sur la question référendaire, les caquistes tergiversent. Certains se disent dans le camp du non, d'autres sont de fiers souverainistes. Sur une question aussi fondamentale que l'avenir de notre nation, il ne peut pas y avoir de camp du oui.
1: La majorité du discours du chef libéral a toutefois porté sur l'économie. Il a notamment promis de réduire le taux d'imposition des PME pour le faire passer de 11,5 à 10 %. Des organismes qui viennent en aide aux agriculteurs canadiens en matière de santé mentale ont noté une augmentation du nombre d'appels reçus par les lignes d'écoute depuis le début de l'année. Cynthia Beck du réseau SASC Matters Mental Health Network constate que le niveau d'anxiété chez les producteurs est élevé. Elle explique que leurs moyens de subsistance dépendent en grande partie de facteurs qu'ils ne peuvent pas contrôler, notamment la météo, les marchés, les différents commerciaux et les décisions politiques du gouvernement. La Commission de la santé mentale du Canada indique que l'agriculture et l'élevage sont considérés comme deux des secteurs les plus stressants au pays. Enfin, une doctorante de l'Université Laval à Québec étudie l'alimentation et la santé des bourdons dans le but de fournir des recommandations aux producteurs agricoles de fleurs nutritives pour ses pollinisateurs. Plus de 20 espèces de bourdons se trouvent au Québec, mais certaines sont sur des listes d'espèces en péril. Amélie Morin, doctorante en biologie végétale, travaille à élaborer des recommandations sur les types de fleurs que pourraient planter les producteurs agricoles pour venir en aide aux bourdons en tenant compte de ce qu'ils cultivent déjà.
4: Par exemple, les vergers, c'est super protéiné, là, donc c'est quelque chose qui est riche en protéines, mais on n'ira pas recommander une autre fleur riche en protéines pour que les bourdons mangent seulement quelque chose de protéiné, juste du steak à l'infini, mettons. Fait qu'on va aller recommander quelque chose qui a des vitamines ou qui est plus complémentaire. Donc.
1: Et au sport, en terminant, Yoendrick Pinango a amorcé une sixième manche de 5 points en claquant un circuit en solo. Et les Blue Jays de Toronto ont vaincu les Orioles de Baltimore hier 6-4 dans la ville reine. Et au hockey, en avance 2-1 dans la série, les Golden Knights de Las Vegas accueilleront ce soir les Hurricanes de la Caroline. Bien voilà, ça complète l'actualité à l'antenne de Sioux FM.
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1: Météo pour aujourd'hui, c'est une très belle journée ensoleillée et soleil avec un maximum de 25 degrés. Ce soir, ennuagement, 40% de probabilité d'averse au cours de la nuit avec un minimum de 11. Demain mardi, du soleil avec ça sera une alternance de soleil-nuages avec des vents du nord-ouest à 20 km/h en après-midi, maximum de 31 et un aperçu pour mercredi du temps nuageux avec un maximum de 27 degrés. Les moyennes de saison, 20 le jour, 8 la nuit. Le soleil se couchera à 20h22 et actuellement, à Carleton-sur-Mer, notre thermomètre tourne autour de 22 degrés.
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1: Bon, c'est pas 22, c'est 15 degrés. On va finir par l'avoir. Et l'indice d'inflammabilité est bas aujourd'hui, mais demain, il sera élevé, étant donné que le soleil est présent. En musique, voici Spin Doctors et Two Princes à Sioux FM. Dans un instant, une entrevue avec Sylvain Rivière.

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4: 8h17, minute telle que promis, j'ai un invité en studio qui vient tout juste de remporter le prix du calque artiste de l'année en Gaspésie. Il va avoir un été très occupé avec deux causeries fort intéressantes. On va en parler à l'instant. Sylvain Rivière est avec nous ce matin. Bonjour Sylvain.
8: Bonjour, ça va bien?
4: Ben oui, Sylvain, c'est pas trop tôt pour un écrivain?
8: Non, je trouvais que c'était un peu tard même. Non, moi je suis réveillé à 5h.
4: Ah bon.
8: C'est ça, c'est l'avant-midi que ça se fait.
4: Oui, bon, on va vous inviter à venir co-animer avec nous à ce moment-là.
8: Pas de problème.
4: Oui, vous avez tellement de choses à dire. Parce que là, on jase, puis on n'aura pas assez de temps, mais en tout cas, on va essayer de faire ce qu'on peut. D'abord, mercredi 10 juin à 18h30 à la bibliothèque de New Richmond, vous conviez les gens à une soirée consacrée à l'artiste Suzanne Guitté. Vous serez en compagnie de José Tommy. Qu'est-ce que vous avez à raconter? Vous allez lancer un livre aussi.
8: Oui, bien c'est ça, je pense que, tu sais, ça s'appelle la place Suzanne Guidé, hein, tout ça. Et puis, finalement, ben là, c'est ça, ça va être vraiment mettre un peu l'accent là-dessus parce que cet été, il va y avoir ça va être souligné pas mal tout l'été parce que c'est le 100e anniversaire de naissance de Suzanne Guidé.
4: Oui.
8: Qui est d'ailleurs née à New Richmond. Donc, c'est tout à fait normal qu'on fasse le premier lancement de livre. C'est le troisième de la trilogie sur Suzanne Guidé. Il y avait eu le premier qui était avec toute sa correspondance, là, qui s'appelait De la montagne à la mer, et tout ça, entre l'arbre et la pierre. Et puis, l'année passée, il y a eu avec ses aquarelles, hein, qui s'appelait À fleurs de pensée. Et d'ailleurs, tout ça va être projeté cet été sur la façade du Centre d'art de Percé, ça va s'appeler Constellation. Chaque soir, il va y avoir des projections avec différents trucs, dont les œuvres de Suzanne qui sont dans ce livre-là, justement. Et puis là, c'est le troisième volet sur sa sculpture. Qui avec le titre qui était un peu son leitmotiv quand elle parlait de sa sculpture, elle disait que c'est ma sculpture est un cri. Alors c'est ça, puis avec 80 de ses sculptures, avec tout aussi ses pensées, sa philosophie autour de ça, de son art, de son travail, du pays, de la famille, de la Gaspésie, tout en tendant sur le côté universel aussi, parce que c'était quelqu'un aussi qui était qui voyageait, qui allait ailleurs, qui avait une pensée quand même assez ouverte et tout ça. Alors c'est ça que c'est intéressant parce que elle se raconte par elle-même. Hein. Souvent on arrive avec les biographies ou les choses comme ça, puis les gens racontent par-dessus l'épaule que j'appelle, puis souvent on peut leur faire dire beaucoup de choses, les psychanalyser, leur faire dire n'importe quoi. Mais je trouve que c'est intéressant quand ils peuvent se raconter par elles-mêmes. Puis heureusement, elle avait laissé beaucoup d'écrits, elle avait laissé vraiment beaucoup de choses. Puis c'était une femme qui écrivait très très bien, qui aurait pu être écrivaine. Quand on lit ses écritures, c'est vraiment c'est vraiment intéressant. Et puis on découvre tout le cheminement finalement, parce qu'il y a eu tout un cheminement quand même. Elle est partie à 14 ans, tu sais, pour aller étudier tout ça. Après ça, c'est ramassé à Chicago, Paris, Florence, où a rencontré d'ailleurs son mari, Alberto Tommy, tout ça. Mais tu sais, pour l'époque, si on se reporte dans les années 50, là, tu sais, il fallait le faire quand même.
9: Oui, absolument.
8: Une fille de la Gaspésie qui part, puis avec toute cette détermination-là, puis qui a réussi quand même à exposer un peu partout aux quatre coins du monde et à se faire connaître, et qui est partie d'ailleurs beaucoup trop vite, au meilleur d'elle-même.
9: Oui.
8: Alors, c'est pour ça que son œuvre lui survit. Et puis elle-même, elle dit, c'est qu'à un moment donné dans le livre, elle dit, tu sais, mon œuvre sera peut-être reconnue, mais dans quelques générations, elle est assez lucide pour comprendre, tu sais, que quand on est en création, tu sais, faut être assez humble aussi, puis assez assez allumé pour se rendre compte que c'est pas aujourd'hui que c'est important, c'est peut-être dans d'autres générations, dans le sens que c'est des petits cailloux blancs qu'on laisse sur la route, comme nous autres quand on travaille. Avec l'historique, on a recours à ce qui a été, à ce que les chroniqueurs ont laissé derrière eux, heureusement, parce qu'on n'aurait pas de trace, on n'aurait pas quelque chose. C'est à partir de là qu'on peut se réapproprier l'histoire et puis l'amener un peu plus loin.
9: Ouais. Et ça fait beaucoup d'informations. Comment vous avez travaillé ça pour sortir trois livres? Comment on gère toute cette information?
8: Ben, c'est parce que Suzanne avait laissé 14 boîtes de livres, là. Pas de livres, je veux dire, de lettres et de paperasses et tout ça. Et sa fille, justement, Marie-Josée, qui va être avec moi, on va raconter puis présenter le livre mercredi à New Richmond, à la bibliothèque. Ça s'appelle d'ailleurs « Autour de Suzanne Guitté », parce qu'on fait un peu un portrait, tu sais, on raconte un peu son cheminement, son histoire et tout ça. C'est à partir de ces 14 boîtes-là que j'ai dépouillé, que j'ai travaillé, que j'ai fait le premier livre, et que les autres, ben c'est devenu de source, parce que c'était là. Tu sais, il y a des choses qui sortaient à travers... au départ, c'était seulement supposé d'en faire un, mais après, ça m'a vraiment resté sous la peau, parce que c'était tellement important puis fort, tu sais, que je me disais qu'il manquait des traces. Puis aussi, je me suis rendu compte, elle était surtout connue pour sa sculpture, mais elle a fait aussi beaucoup d'aquarelles, tu sais, beaucoup d'aquarelles de fleurs, surtout des tapisseries, des murales, dont celle de Palais de justice de New Carlisle, l'espoir à la justice de l'homme. Elle en a fait aussi au Mexique avec son mari, même dans des églises et tout ça. Il amenait des feuilles, d'érable et des couleurs et des essences ici pour transposer, pour faire des teintes, tout ça là-bas. Non, c'est assez fabuleux dans le fond.
9: C'est fascinant. Donc, il y aura des événements entourant Suzanne Guitté tout l'été du côté de Percé. Et vous serez occupé parce qu'il y a aussi une autre affaire qui vous intéresse beaucoup, qui est encore fascinante après toutes ces années. L'affaire Coffin, Sylvain Rivière, on en parle encore en 2025.
8: Ouais, puis je pense qu'on va en parler encore longtemps parce que, je veux dire, c'est une histoire vraiment, un peu comme le titre du livre le dit, c'est une histoire qui veut pas mourir, tu sais, contrairement à celui qu'on a exécuté.
9: Oui.
8: Tu sais, l'histoire est plus forte que tout le sillage et tout ça. Alors, on découvre encore des choses aujourd'hui. D'ailleurs, c'est encore en révision, 70 ans après l'exécution.
9: Vous avez encore des téléphones pour gens
8: téléphone, puis on a même j'ai encore eu des choses là, des papiers, des trucs, c'est toujours parce que souvent quand les gens voient que tu t'intéresses à un sujet ou quelque chose, c'est justement ils arrivent, ils sortent autre chose. Puis d'ailleurs il y a plus vraiment de témoins vivants là, tu sais, je veux dire, il reste comme monsieur Fabien Sinette qui lui est rendu à 94 ans, qui était à l'enquête préliminaire d'ailleurs, puis qui a fait un beau Il a fait une belle présentation au lancement de jeudi dernier au musée de la Gaspésie, au lancement, qui racontait tout ça. C'est vraiment intéressant, mais ces gens-là sont de plus en plus rares.
9: Oui, je comprends. Et là, c'est vendredi, vous allez être à Nouvelles.
8: Oui, vendredi à la Bibliothèque de Nouvelles, c'est ça, en après-midi, on m'a demandé d'aller présenter ça, alors ça me fait plaisir de le faire, on est là pour ça, puis je veux dire, quand les gens sont intéressés, ben on est là, c'est-à-dire, c'est pour ça qu'on fait ça aussi, hein.
9: Ben,
8: moi, j'ai pas peur quand les gens m'invitent, j'y vais.
9: Ben, vous avez tellement de choses à dire, surtout que vous êtes dans le feu de l'action avec l'affaire Coffin. Il y a des gens qui vous appellent, vous dites, hey, j'ai des infos et tout ça. Alors donc, ça s'ajoute à toutes les informations pratiquement privilégiées que vous avez eues.
8: Oui, c'est ça. Puis dans le livre, c'est ça, c'est quand même une brique, là. Il y a 622 pages. Mais moi, je trouvais que c'était intéressant aussi parce que moi, je me suis toujours intéressé à cette histoire-là depuis que je suis jeune. Et puis, comme je disais, j'avais réussi à rapatrier après deux ans que ça m'a pris à le convaincre, les archives de Jacques Hébert au musée de la Gaspésie.
9: Oui.
8: Et puis, tout ça. Puis, j'ai toujours continué aussi à m'intéresser à ça. Après, bon, on a trouvé le fameux revolver là, en pain de savon qui avait sculpté pour se sauver de la prison de Québec et qu'on n'avait jamais vu à nulle part, qu'on peut voir dans le livre maintenant. Il y a plusieurs pièces, des télégrammes qui ont été retrouvés aussi... en haut de la gare de Matapédia, qui est rendu maintenant un pôle culturel, par pur hasard, en faisant du ménage dans le grenier, dans des caisses de bière en bois. Là. les premiers articles qui ont sorti pour le Toronto Star, puis la presse, par un journaliste qui était en vacances ici, qui n'était pas là pour ça du tout. Puis c'est intéressant parce qu'à la fin de ces deux, troisième articles, il fait une petite note justement à direction du journal, puis il leur demande d'envoyer un peu d'argent parce qu'il dit, moi, écoute, je suis en vacances en Gaspésie, puis là, écoute, les hôteliers, ils en profitent, les hôtels sont chers, puis tout ça, tu sais, puis là, on se reporte dans les années 50, t'imagines, je pense que si revenaient au monde aujourd'hui, puis qu'ils voyaient, ils trouveraient qu'il y a eu quand même une bonne différence.
9: Ouais. Sylvain, en terminant, on va parler de vous avez remporté le prix du calque artiste de l'année en Gaspésie. Bravo, félicitations, Sylvain. Comment vous avez reçu ce prix-là?
8: Ben, j'étais content, c'est sûr. Tu sais, je veux dire, j'étais content parce que, surtout quand ça vient du milieu, c'est toujours intéressant parce que moi, j'ai toujours travaillé mes matériaux. Ça a toujours été ici, les matériaux gaspésiens. C'est toujours ça qui m'a intéressé. Essayer de nous raconter, de nous dire, de nous comprendre, d'essayer de voir pourquoi on avait eu telle ou telle sorte de cheminement à travers les siècles et tout ça, et au niveau de temps, au niveau de la prise en main, que de la conscience, que tout ce qui est venu d'ailleurs, qu'on est venu chercher, qu'on a oublié de ramener et tout ça. Alors, moi, ça m'intéressait, les personnages, aussi le langage. J'ai toujours travaillé beaucoup au niveau du langage parce que je trouvais qu'on avait une couleur superbe ici en Gaspésie. Il fallait la conserver. Je m'en rappelle au début, les premiers livres, comme chez Loméac ou tout ça, tu sais, je veux dire, écoute, là, il aimait pas tellement ça, les régionalismes, là. Aujourd'hui, c'est la mode, là.
9: Oui.
8: Tout le monde dit qu'il vient d'une région, puis quand il vient pas d'une région, c'est en invente une, parce que c'est comme bien vu de le dire. Mais moi, je trouve que c'est important de conserver ça, parce que tout s'explique, hein? Tant au niveau du langage, au niveau de l'histoire, au niveau de la gestuelle, au niveau de la façon de se tenir debout, d'accepter, de refuser, là, d'être des leaders ou des suiveux et tout ça, tu sais, je veux dire... Puis ça, si on comprend d'où on vient, ça nous donne plus de chances peut-être d'avancer encore.
9: Oui, puis on comprend qu'en 2025, il y a encore des choses à gagner ici en Gaspésie. C'est drôlement très important. Sylvain Rivière, merci beaucoup. On rappelle que mercredi 10 juin, 18h30, vous êtes à la bibliothèque de New Richmond. Une soirée consacrée à l'artiste Suzanne Guitté. Vendredi après-midi à Nouvelles, à la bibliothèque de Nouvelles, l'affaire Coffin, ce n'est pas terminé, tout ça.
8: Ouais.
9: Sylvain Rivière, bon été. Vous allez être occupé. On va aller vous voir. Merci beaucoup.
8: Oui, merci. Bonne journée.
9: Merci, au revoir. Il est 8h29.

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2: 8h33 minutes. On a parlé beaucoup avec Sylvain Rivière. C'est pour ça qu'on est en retard un petit peu, mais ça valait la peine. Bonjour. Bonjour. Es-tu là, Julie?
3: Oui, je suis.
2: Presque, t'es-tu là? Mmh. Ben voyons donc.
3: Est-ce qu'on est là?
2: Ben comment ça, je t'entends pas. Bonjour, Julie.
3: Un, deux. Voudrais-tu que je change de micro?
2: Change donc de micro. Je comprends pas que.
3: Tiens.
2: Bon, tu vas t'en venir ici. Comme ça?
4: Je me rapproche. Bon. Oui, c'est tellement un sujet intéressant.
2: Oui, t'étais trop loin. Oui, c'est les recherches. Et il y a des téléphones. Il y a des gens qui appellent Sylvain Rivière pour dire « Hey, Sylvain, j'ai des choses. Mm. » On s'aperçoit qu'il y a beaucoup d'entourloupettes dans tout ça. Hein.
4: C'est un signe que quand un dossier reste avec des inconnus, il n'est jamais clos dans l'esprit des gens.
2: Ben c'est ça. Et en 2025, on en parle encore. Mm-hmm. C'est quand même quelque chose. Julie, allons-y avec l'actualité locale et régionale. D'abord, alors que s'achève la session parlementaire à Ottawa, le député bloquiste Alexis Deschênes a bon espoir que le Fonds des pêches soit officiellement renouvelé au cours de l'été.
4: Tout à fait. L'élu qui représente l'électorat de Gaspésie, Île-de-la-Madeleine, Listigouche, était de passage sur l'archipel vendredi en compagnie de son chef Yves-François Blanchette afin de rencontrer des intervenants madelinots. Au cours des derniers mois, Alexis Deschênes a notamment travaillé sur les dossiers liés aux ressources marines en sa qualité de vice-président du comité permanent des pêches et des océans. Même s'il s'attendait à ce que le fonds des pêches soit relancé plus tôt, il affirme avoir eu des échos positifs en ce qui a trait à la relance du programme et à sa bonification.
5: Je pense que dans le meilleur des scénarios, l'annonce devrait être faite au mois de juillet. Je pense même qu'une visite de la ministre fédérale des Pêches n'est pas écartée. Je sais qu'à un certain moment donné, ça faisait partie des plans. Alors, je ne sais pas si ça aura lieu, mais les échos que j'ai autant de Québec et d'Ottawa, c'est que les négociations vont bien. Il reste des choses à signer, mais il y a, je pense, un contexte politique qui est favorable à ce qu'il y ait une entente.
4: L'arrivée, par ailleurs, du pathogène MSX dans les cultures d'huîtres aux îles de la Madeleine et dans la péninsule gaspésienne dévoile aussi, selon Alexis Deschênes, une iniquité dans le soutien fédéral qui est offert aux entreprises québécoises par rapport à celles des maritimes. Et François Blanchette estime, pour sa part, que les élections provinciales pourraient changer la donne à Ottawa en cas de victoire du Parti québécois l'automne prochain et en profite pour décocher une flèche au premier ministre canadien qui fait preuve, selon lui, de maladresse et de méconnaissance en ce qui concerne le Québec. Il observe également que la majorité parlementaire obtenue en avril par le gouvernement de Mark Carney ne tient qu'à un fil.
6: Il n'y a pas si longtemps, on annonçait la majorité des libéraux comme étant quelque chose d'attaché, final, puis ça ne bougera plus. Les libéraux, aujourd'hui, sont à une élection partielle près de ne plus être majoritaires. La vague des transfuges semble s'être étouffée. Le premier ministre s'attache de plus en plus à une réputation d'être autoritaire. Il y a un affaiblissement de cette espèce de magie-là.
4: Notons que les démissions annoncées des ex-ministres Stephen Guilbeault et Nate Erskine-Smith porteront à 172 le nombre de sièges acquis aux libéraux, soit le minimum requis pour former une majorité à la Chambre des communes.
2: C'est très serré. Mm-hmm. Le regroupement des organismes communautaires de la Gaspésie des îles a célébré ses 30 ans lors d'une soirée qui s'est tenue à Carleton la semaine dernière.
4: L'événement festif a rassemblé plus d'une centaine de convives. L'occasion a permis d'honorer 10 personnes qui ont marqué la région par leur implication. Interrogée sur l'état du milieu communautaire dans la région, la coordonnatrice du ROCGIM, Geneviève Giguère, admet que les défis sont nombreux.
7: On est obligé de constater que ça ne va pas en s'améliorant, là. Les problématiques s'agrandissent et s'intensifient, mais il y a aussi toutes les réformes là, du système de santé, puis les orientations, certaines orientations politiques qui nous fragilisent.
2: Maintenant, Julie, 7 caribous montagnards ont été relâchés de leur installation de garde.

0: la population en nature et maintenir par ailleurs une taille de la population captive à des fins de reproduction.
1: 2400 Gaspésiens ont reçu vendredi le versement unique de l'allocation pour l'épicerie et les besoins essentiels.
0: C'est une mesure qui a été annoncée en janvier, qui vient remplacer le crédit pour la TPS qui est versé tous les 3 mois. Or, toute personne qui recevait le crédit d'impôt sur la TPS est admissible. Il est question donc des personnes seules avec un revenu de moins de 56 000 $. Un seuil qui passe à 74 200 pour un couple avec 4 enfants. Les versements trimestriels du crédit d'impôt augmentent aussi de 25 % et ce sera le cas jusqu'en 2031. Marc Miller, qui est ministre de l'Identité de la culture canadienne et ministre responsable aussi des langues officielles, se réjouit de ce versement et de la bonification du crédit d'impôt. C'est une aide, dit-il, qui devrait aider les familles à faire face à la flambée des prix.
2: Si on prend, par exemple, une famille qui a un revenu net, je dis bien net, de 40 000 en Gaspésie, ça représente pour l'année au total à peu près 1 900 $ de retour. Et pour le versement unique, notamment, un versement unique de un peu plus de 500 $.
0: Donc voilà, c'est 2400 Gaspésiens qui auront droit. Au total, sur la scène fédérale, c'est 12 millions de Canadiens.
1: Enfin, levée totale de l'interdiction de faire des feux à ciel ouvert.
0: Le ministère de la Sécurité intérieure a complètement levé la directive vendredi. Une décision qui a été prise avec la SOPFEU. La mesure était en vigueur depuis lundi dernier. Ce sera potentiellement de courte durée. Du moins, une hausse des indices de danger d'incendie est prévue en ce début de semaine. Lundi, c'est bas en ce moment en Gaspésie, mais il est prévu qu'elle passe à élever dès demain.
1: Oui, oui, oui, parce qu'il va faire beau. Il va faire chaud cette semaine.
0: C'est déjà le cas, je pense.
1: Oui, c'est déjà le cas. On a une vingtaine. Ben, on a-tu 20 degrés? Une quinzaine de degrés à peu près. On a 18, tiens, le thermomètre qui a décidé de marcher parce qu'il était à 10 depuis 6 heures ce matin. Alors, il se décide, lui, là, à 8h40, de nous indiquer 18 degrés.
0: C'est un thermomètre qui a ses propres critères, qui fonctionne quand il fait beau.
1: Il se lève tard pour nous autres. Il se lève pas mal tard. Madame Drapeau, considérez-vous comme salué. Merci beaucoup, Julie.
0: Une belle semaine, Michel. À
1: merci
0: bientôt.
1: Merci à toi aussi. Là-dessus, il est 8h40. Il y a Pénélope Garon qui sera avec nous dans quelques instants.
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1: 8h48 minutes. Pénélope Garon, bonjour.
4: Bonjour, Michel Morin.
1: Bonjour, comment ça va?
4: Ça va très bien, toi-même?
1: Ben oui, ça va super bien.
4: Tout de turquoise vêtu.
1: Ah oui, ben ça rappelle la mer, les vacances.
4: C'est vrai, ça. C'est dans ta palette, Michel.
1: Oui, c'est dans ma palette, oui. Oui. Mais, dans ma palette, comme la musique. La
4: on
1: musique
4: revient latino. Des années 90.
1: Oui, comme la musique latino. Ben, il manquait juste mon vieux harnais. J'en ai déjà eu de.
4: Oh mon Dieu, le vieux harnais.
1: Couleur-là.
4: Ah, Seigneur. Oui, oui, oui. Les manches longues, marqué vieux harnais, ça manche.
1: Oui, hey, je te raconte ça vite. Tu sais qu'un jour, oui. Je suis en vacances en République dominicaine et j'embarque dans un petit autobus pour aller, un petit autobus, là, à peu près une quinzaine de personnes pour aller faire une excursion. J'ai un chandail vieux harnais mauve.
4: Oui.
1: Et dans l'autobus embarquent des gens et il y a un Michel Morin qui vient du lac Saint-Jean qui a un vieux harnais mauve.
4: Non, c'est pas vrai.
1: Oui, coïncidence. Hey, Pénélope, tu sais qu'en fin de semaine, il y avait quand même pas mal d'activités.
4: Ben, hein? Oui.
1: J'aimerais souligner, ben, c'était le marathon de la baie des Chaleurs.
4: Effectivement.
1: Hier, ben, en fin de semaine, parce qu'il y avait samedi avec toutes les activités familiales.
4: Oui.
1: Et bravo à toute l'organisation, bravo aux bénévoles et bravo à ceux qui se sont dépassés. Parce que j'étais faire un petit tour hier matin et puis il y a des sourires, des gens essoufflés qui arrivent mais qui se sont dépassés.
4: C'est
1: toujours
4: sûr.
1: Un événement, que ce soit pour 5, 10, 21 ou encore 42. Donc bravo. Et aussi en fin de semaine, ben, ça se déroulait vendredi et samedi. Il y avait le On roule pour toi, les 15 cyclistes qui sont partis vendredi de Lévis et qui sont arrivés contre vent, presque marée, samedi après-midi à New Richmond. C'est pour la prévention du suicide. On a annoncé qu'ils avaient accumulé là, comme cagnotte 81 000 $.
4: Wow.
1: Parce que les gens, c'est 600 kilomètres.
4: C'est quelque
1: Il
4: chose.
1: Fallait le faire. Et pendant ce temps, mesdames et messieurs, pendant que tous les cyclistes roulaient, les coureurs couraient, Pénélope Garon avait des problèmes avec sa tondeuse.
4: Ben, écoute, c'est parce que... Moi, je racontais vendredi que nous avons une tondeuse en garde partagée avec nos voisins d'en face.
1: OK.
4: Et je reçois un message, j'avais hâte, parce que on attend hein, les pissenlits, les fameuses abeilles, le 1er juin, mais moi, ça donnait que je pouvais pas le 1er. Donc, ça retarde, mais quand tu tardes un petit peu comme ça, là, c'est du foin. C'est plus du gazon, c'est du foin, puis les pissenlits et tout. Et là, Sylvain, mon valeureux voisin, me dit, notre tondeuse fonctionne pas.
1: Oh.
4: Morte. J'ai fait, oh non, va falloir magasiner une tondeuse. Mais c'est pas magasiner la tondeuse qui me tannait, c'est que je voyais le foin. Mais, tu sais, moi, là, dans ma vie, moi, je suis entourée de gens, soit des intellos, le milieu de la politique et de la culture. On n'a pas d'ingénieur. J'ai pas ça dans mon entourage. Mais Sylvain, c'est un ingénieur. Il a réparé la tondeuse.
1: Ben c'est extraordinaire.
4: Écoute, moi, c'est le genre de cerveau qui me fascine. Ben, d'ailleurs, toute cette famille-là, il me fascine. D'ailleurs, je veux les saluer parce que je les trouve extraordinaires. Sylvain et Florence, ils ont 4 enfants. Ils ont tous couru dans le marathon.
1: Ah oui.
4: Ils ont des projets. Ils sont vraiment beaux à voir aller, mais je trouve que c'est des forces vives de notre communauté à Carleton. Donc, je voulais souligner ça. Mais toujours est-il que Sylvain, il a 4 enfants. Ça court. Mais il prend le temps de réparer la tondeuse. Puis pendant qu'il répare puis qu'il fait ses tests, il me donne sa recette de gelée de pommes. Non, mais il y a des gens qui me fascinent d'envie parce qu'on parlait, il y avait un beau pommier, puis nous autres, on a un pommetier. Puis là, il me parle, de, c'est lui qui fait sa gelée de pommes. Écoute, je suis en admiration devant cette la famille Porlier-Bouchard. Vraiment.
1: C'est vraiment. Bravo.
4: J'ai pu passer la tondeuse, mais j'ai même pas réussi à terminer tellement c'était long. Parce qu'il y avait du foin, il fallait que je repasse 3-4 fois. Fait que j'ai un de mes ados qui doit finir la job aujourd'hui.
1: Oh, le chanceux.
4: Sinon, j'aime ça, Tom. Oui. Toi, t'aimes-tu ça?
1: Oui.
4: Travailler sur le terrain,
1: moi
4: aussi, j'aime ça.
1: Moi, j'aime ça. Moi, bricoler justement sur le terrain, beaucoup de choses
4: ça
1: à faire.
4: Trouves-tu que ça nous sort de notre tête?
1: Oui, effectivement. Ben, jouer dans la terre, hein, ça nous ramène tout simplement à la vie. Puis dans cette vie anxiogène qu'on peut dire, ben, à un moment donné, ça fait du bien juste de regarder pousser les tomates ou faire la tondeuse ou quelque chose comme ça. Puis après ça, tu t'assois.
4: Un bon bruit de moteur, là. Oui. Ça fait du bien.
1: Pas à 5 heures le samedi après-midi, par exemple.
4: Non. D'ailleurs, j'ai arrêté, Michel, à 4h30, 5 heures. J'ai arrêté parce que ça faisait quand même quelques heures. Là, je me dis, là, le voisinage vont manifester dans mon entrée. Là.
1: Le vendredi, 5 heures. Le samedi, 5 heures, c'est l'heure de l'apéro.
4: C'est
1: l'heure, le samedi, qu'on reçoit des gens l'été à souper.
4: Ben, c'est drôle parce qu'on a eu cette conversation-là. Je me souviens pas si c'était avec Louis-Philippe ou avec Rock. Puis on se disait, c'est quoi l'heure? À partir de quelle heure il faut plus tondre ou passer le weed eater?
1: Moi, je dirais là, samedi 4 heures. On arrête les bruits.
4: OK, parfait. 4 heures. Parce que c'est vrai que tu prends l'apéro, tu reçois des amis. C'est ça. Que la voisine qui tonde, c'est poche.
1: Et dimanche?
4: Pas trop tôt.
1: 10h30. Parce que des fois, on déjeune à 9h le matin.
4: Ah, 10h30 le matin.
1: 10h30 le matin, vous pouvez partir vos affaires tranquillement, là, mais...
4: On arrête ça à 4h.
1: Oui, 4h. OK. Vendredi,
4: samedi,
1: dimanche.
4: Mesdames, messieurs, l'horaire prescrit par Michel Morin.
1: Je pense que c'est Granby qui a essayé de légiférer là-dessus, puis ça a hurlé. Mais c'est vrai qu'on entend beaucoup parler de ça. Des gens, on s'installe, il est 5h30, les invités arrivent pour le souper, c'est l'apéro. Puis là, t'entends...
4: Ouais. Mais comme je disais, Rock a parlé de ça, mais est-ce qu'on devrait légiférer? C'est parce que moi, je dis, tu sais, nos villes, ils ont tellement déjà de besoins. Je veux dire, t'as beau mettre un règlement, il n'y a pas un inspecteur qui va commencer à faire le tour des rues pour donner des contraventions à 5 heures le matin. Là. On ne peut pas avoir une société où tu dénonces ton voisin. On ne veut pas ça. Là.
1: C'est juste une question de gros bon sens et de logique.
4: Sens, comme tu dis. Je retiens ton horaire, Michel.
1: Oui, je retiens mon horaire.
4: Arrêtez ça.
1: Parfait.
4: À 4h30.
1: À 4h.
4: Oh, 4h? Pas 4h30?
1: Non.
4: Oh, OK.
1: 4h05. Je vais te donner un 5 minutes.
4: Oh, t'es trop généreux.
1: Pénélope Garon, on te retrouve à 10h pour l'émission Ici l'Horizon.
4: Oui, merci.
1: Et moi, je vous retrouve, ça va être samedi prochain. Je crois bien, ça va être samedi prochain.
4: Tu vas avoir une belle semaine.
1: Oui, effectivement. Passez une belle journée. Rock Harvey sera là demain matin. Et on se laisse avec deux frères. C'est l'heure. C'est l'heure que je quitte. Bye.
4: Et bye.
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2: Rail GD continue son expansion et cherche à recruter des ouvriers de voitures ferroviaires. On recherche des candidats qui sont soucieux du détail, qui aiment le travail d'équipe et relever des défis. Aucune connaissance du domaine ferroviaire n'est requise. Pour plus d'informations, prendre connaissance des offres en ligne ou nous contacter. 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
3: Le service de sécurité incendie Avignon-Est est actuellement en période de recrutement afin d'agrandir ses équipes de pompiers et pompières à temps partiel pour les municipalités de Maria, Carleton-sur-Mer, Nouvelle et Escuminac. Les candidats recherchés doivent aimer le travail d'équipe, avoir une bonne capacité physique et démontrer une volonté d'apprendre et d'aider les autres. Le métier demande certes de bonnes capacités physiques, mais nous recherchons surtout des candidats et candidates motivés qui adhéreront à notre vision et à nos valeurs. 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
4: La Régie intermunicipale de gestion des matières résiduelles Avignon-Bonaventure a un poste de contremaître-contremaîtresse à pourvoir de 40 heures par semaine à Saint-Alphonse. La personne titulaire du poste est responsable de l'administration du lieu d'enfouissement et des écocentres, ainsi que de la gestion des ressources humaines, matérielles et financières de ces secteurs. Elle agit également comme personne ressource et met en œuvre les décisions du conseil d'administration de la Régie. 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Faire preuve de flexibilité et avoir une bonne capacité d'adaptation. 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Rémunération annuelle selon l'échelle débutant à 64 405 $. 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
3: La ville de Carleton-sur-Mer cherche une coordonnatrice ou un coordonnateur loisirs, sport et plein air. Un poste cadre intermédiaire permanent de 35 heures semaine qui nécessite polyvalence entre gens et une grande capacité organisationnelle. Intéressé à faire une différence au sein de l'équipe municipale, faites parvenir votre CV avant le 23 juin au directeur loisirs, culture et vie communautaire par courriel à pascal.alain@commercial.carletonsurmer.com ou à l'hôtel de ville.
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1: À vendre, quatre pneus d'été de marque Nokian One, grandeur 16 pouces. Était sur une voiture Toyota Corolla. Aussi à vendre, une chaufferette au kérosène pour gazebo. On contacte Jean-Noël au 418-320-9684.
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Bonjour tout le monde, il est 10h en ce lundi 8 juin. Magnifique lundi 8 juin, je devrais dire, sur la baie des Chaleurs. C'est Pénélope Garon au microphone d'ici l'horizon. Très heureuse de vous retrouver en ce beau début de semaine ensoleillée. Très heureuse d'être là. Je tiens à remercier mon collègue Michel Morin qui m'a remplacé au cours des derniers jours et qui, je sais que vous étiez entre bonnes mains. Donc, pour aujourd'hui, c'est pas compliqué. C'est du soleil, maximum de 25 degrés pour la journée sur la baie des Chaleurs. Ce soir et cette nuit, ça devrait s'ennuager. On a même 40% de probabilité d'averse de pluie au cours de la nuit avec un minimum de 11 degrés. Demain, alternance de soleil et de nuages. On pourrait avoir des vents du nord-ouest à 20 km/h en après-midi et un maximum, écoutez bien, de 31 prévu pour demain. Les nuits demeurent assez confortables. On a des nuits à 14 degrés, 15 degrés. Mercredi, nuageux, mais quand même un maximum de 27 degrés. Il fait 17 degrés en ce moment sur la baie des Chaleurs. À 10h15, donc dans une quinzaine de minutes, on revient sur le rendez-vous pan-québécois des secondaires en spectacle. C'était à la fin du mois de mai à Sept-Îles. Et on a des jeunes de l'école aux 80 à Bonaventure qui se sont démarqués. On avait déjà parlé à deux jeunes qui faisaient de l'humour. Souvenez-vous, les pêcheurs du dimanche, bien oui, ils ont récidivé. Semble-t-il qu'ils ont fait tout un tabac là-bas. On leur parle dans une quinzaine de minutes. C'est le menu de la première heure. Bienvenue à Ici l'Horizon.

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0: C'était la chanson Coucou, comment ça va? J'espère que vous, de votre côté, ça va bien en ce 8 juin, 10h14. À la fin du mois de mai, en fait, plus précisément du 28 au 31, avait lieu, c'était la 25e édition du rendez-vous pan-québécois des secondaires en spectacle. Secondaire en spectacle, on le connaît pas mal tous pour connaître des gens dans les différentes écoles qui y participent. Mais là, c'est tous les gagnants des secondaires en spectacle un petit peu partout qui se retrouvent ensemble de partout au Québec pour 3 jours vraiment où on présente, écoutez, on présentait 25 numéros par jour sur 3 jours. Et notre délégation gaspésienne, il y a 61 jeunes de 9 écoles qui ont pris part à cet événement-là. Je ne sais pas si vous vous souvenez, on avait parlé il y a quelques semaines, quelques mois de ça, de 2 jeunes qui avaient participé justement au secondaire en spectacle. Ils étaient de l'école aux 80 à Bonaventure et leur numéro s'intitulait « Les pêcheurs du dimanche ». Ben, nos pêcheurs du dimanche ont récidivé. Ça s'est passé du côté de cette île. Ulrich Mius et Antonin Poirier sont avec nous. Bonjour les gars.
1: Bonjour.
0: Ça va bien?
1: Oui, vous?
0: Oui, merci beaucoup. Et vous êtes en compagnie également d'Alex Méthode et de Léane Henry qui ont aussi participé à cet événement-là. Bonjour les filles.
2: Allô.
0: Et vous deux, vous avez participé au volet formation en organisation d'événements. Donc, on va revenir à vous deux les filles. Je veux commencer avec nos 2 pêcheurs. Expliquez-moi, est-ce que vous avez trouvé que vous étiez encore meilleur cette fois-ci que la dernière fois que vous l'aviez fait, votre numéro?
1: Oui, vraiment, à cause du Standing Ovation.
0: Ben oui, c'est ça. Expliquez-nous. Donc, vous avez été tellement apprécié que à la fin du spectacle, tout le monde s'est levé.
1: Oui, exactement. Puis au début du show, j'ai fait chanter « Bonne fête » à Amélie Bobin.
0: Amélie, ça, c'est votre enseignante, accompagnatrice. Ouais.
3: C'est un peu comme l'organisatrice, là.
0: Oui. Et donc, comment ça s'est passé, Antonin? T'as demandé à tout le monde de chanter ou Ulrich?
1: C'était moi, puis genre, c'était vraiment drôle. Je suis arrivée sur scène, j'ai dit, avant de commencer le show, j'aimerais souhaiter bonne fête à Billy Bobin. Bonne aventure.
0: Et tout le monde a embarqué.
1: Ouais, tout le monde s'est levé, tout le monde a chanté bonne fête.
0: Parlez-moi, Ulrich, peut-être de l'ambiance qui régnait là-bas quand vous êtes embarqué sur la scène.
3: C'était vraiment genre spécial parce que c'était pas genre tout du monde qui était là genre pour nous juger ou tout quoi, c'est juste tout du monde qui ont fait des shows les autres, puis genre ils sont venus pour genre faire des shows, nous checker, c'était vraiment fun là.
0: Oui, et puis c'était contrairement peut-être quand vous le faites chez vous, là il y avait des gens de partout au Québec, plein de gens que vous connaissiez pas dans la salle. Est-ce que ça changeait un peu comment vous vous sentiez aussi, comment vous vouliez faire votre numéro?
1: Pas tant, c'est genre, un peu, parce qu'on voulait montrer notre expérience.
0: Ben, c'est ça, vous vouliez être à la hauteur puis bien représenter la Gaspésie, j'imagine, là.
1: Ouais.
0: Est-ce que c'est mission accomplie?
1: Ouais.
0: Ça, écoute, je me souviens, on avait passé un extrait la dernière fois, les gars, et on sent la salle riait, ça riait fort. Comment c'était cette fois-ci, Antonin et Ulrich, dans la salle? Comment ça réagissait?
3: Ça riait pas mal à chaque fois que je disais ma réplique, là.
0: Ouais, fais-nous la don, là, ta réplique.
3: J'étais là, genre, Antonin, il venait me donner, mon chat ou mon furet.
0: Oui.
3: Là, moi, je voulais pas le garder, fait que je disais enterre-le.
0: Enterre-le. C'est ça, pour ceux qui n'ont pas entendu les deux, ils disaient toujours enterre-le, enterre-le. Fait qu'à chaque fois, les gens riaient, ça embarquait.
3: Ouais.
0: Puis je pense que c'est ça la différence. J'ai parlé avec Amélie un petit peu plus tôt. Elle me disait, dans ce cas-ci, ce grand regroupement pan-québécois, il n'y a pas de juge. C'est-à-dire que vous n'étiez pas là pour gagner un prix. Vous étiez là uniquement pour performer?
3: Ouais.
0: Il n'y avait pas de note qui était donnée à ce moment-là, là.
3: Non, il
0: n'y
3: avait pas de note.
0: Bon, c'est ça.
2: C'est drôle parce que quand on est parti en autobus, après, les jeunes dans les autobus, ils criaient « Enterre-les!
0: » C'est-tu vrai? C'est donc bien extraordinaire. Vous avez réussi à marquer le Québec, les gars. Les jeunes du Québec vont se souvenir des 2 pêcheurs gaspésiens. Je veux parler avec Alex et Léane Henry. Donc, les filles, vous n'étiez pas là pour faire un numéro, mais bien pour apprendre l'organisation d'événements. Léane, qu'est-ce que tu as appris là-bas?
4: Là-bas, j'ai réussi à apprendre comment tout l'événement comme comment il est fait, là, tous les organisateurs là-bas, qu'est-ce qu'ils ont à faire, à préparer d'avance, pour tout préparer l'événement.
0: Oui. Alex, est-ce que déjà l'organisation d'événements, ou peut-être à plus petite échelle d'activités, c'est quelque chose qui te passionnait et que tu as le goût de poursuivre?
1: Oui, vraiment. C'est pour ça que aussi j'ai donné mon nom pour faire jeune organisatrice, parce que en finale locale, j'ai été jeune organisatrice, puis aussi à régional avec la Gaspésie.
0: Oui. Jeune organisatrice, ça veut dire qu'est-ce que ça veut dire? Qu'est-ce qu'on regardait pour donner des points? Qu'est-ce qu'il fallait que tu sois capable de démontrer?
1: Ben, c'est sûr qu'il fallait que tu fasses les tâches demandées quand ils te le demandaient. Puis il fallait que tu le fasses bien.
0: Mm.
1: Sans trop
0: vous péter. Quel genre d'activité, les filles, avez-vous organisé, vous, dans votre école ou dans votre milieu?
4: On a fait comme une mini kermesse là-bas où on avait plusieurs petits stands avec plusieurs activités différentes pour les jeunes, puis ils devaient gagner des points selon leur région.
0: Ah! Et c'est quoi, vous diriez, le plus gros défi quand on se lance dans de l'organisation d'événements? Léane d'abord, puis Alex ensuite.
4: C'est surtout de prendre en compte que t'as beaucoup de personnes là-bas qui vont vouloir participer à l'activité, puis là, pour essayer de faire en sorte que ça plaît à le plus de monde.
0: Au plus grand nombre. Alex?
1: Ça dépend t'es où, puis qu'est-ce que tu fais, mais des fois, t'as pas tout le temps un gros budget, puis il faut que t'essaies de respecter le budget, puis ça dépend quand tu fais, mais nous autres, on avait juste 4 heures pour le préparer l'événement. Il fallait que ça plaise justement à beaucoup de monde, mais on n'avait pas beaucoup de temps pour le préparer.
0: Est-ce que c'était un gros défi, ça, Léane, la notion de temps?
4: Quand même, oui, parce qu'on devait penser à toute une activité au complet, tout ça en un temps limite, puis aller chercher le matériel, puis tout ça.
0: Oui. Est-ce que ça vous donne le goût, les filles, de peut-être travailler dans le domaine de l'événementiel éventuellement? Êtes-vous déjà rendu là?
1: Moi, je suis pas trop rendue là, mais
0: non.
1: c'est sûr que j'aimerais ça plus tard m'impliquer dans les événements de mon village ou
0: oui.
1: Tout ça. Là.
0: Léane, toi?
4: Moi, malheureusement, je m'en vais au cégep, donc je vais pas pouvoir m'avancer sur genre plus dans ce domaine-là, mais c'est vrai que j'ai vraiment apprécié ça. Puis si j'ai d'autres occasions, j'aimerais bien faire ça.
0: Oui, puis de toute façon, peu importe les carrières que vous choisirez de faire, il y a toujours dans les milieux de travail ou dans la communauté des besoins pour des gens qui savent organiser des événements. Ulrich et Antonin, je me souviens que je vous ai posé la question la dernière fois. Est-ce que faire de la scène, vous avez eu la piqûre? Avez-vous goût de poursuivre, peut-être au cours de votre secondaire, mais peut-être est-ce que ça a ouvert une porte dans votre esprit à un métier éventuel?
1: Moi, je sais pas trop, mais continuer dans le secondaire, ouais.
0: Ouais.
1: Faire genre un travail de ça, je sais pas encore.
0: Mais vous avez visiblement du talent pour faire rire.
1: Ouais, en masse.
0: En masse, hein? Allez-vous continuer à faire rire dans vos classes?
3: L'année prochaine, on y a pensé pour les pêcheurs du lundi.
0: Oh! Ça va être quoi la différence des pêcheurs du lundi?
3: Faut pas tout dire, là, mais genre, ouais. On va peut-être faire des petits trucs différents, là.
0: Vous voulez pas voler le punch tout de suite, c'est ça?
3: Ouais.
0: Ah, ben c'est bien. Antonin et Ulrich, j'espère qu'on aura l'occasion de se parler pour la suite. On a bien hâte d'avoir la suite des pêcheurs du dimanche, de ces fameux pêcheurs du lundi, parce que là, vous avez mis quand même la barre haute, là.
1: Ouais, ouais. Vraiment.
0: Merci beaucoup d'avoir été là, Alex et Léane. Merci infiniment. Félicitations à vous quatre. Je salue également Amélie, cette enseignante très engagée dans le milieu auprès des jeunes. Je vous souhaite, il reste seulement quelques jours d'école. Je vous souhaite une bonne fin d'année scolaire et un très bel été. Au plaisir de vous reparler l'an prochain.
1: Merci.
0: Merci beaucoup. Bye bye. Bye bye. Bye.

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2: Bon après-midi à tous et à toutes. Alors que s'achève la session parlementaire à Ottawa, le député bloquiste Alexis Deschênes espère que le fonds des pêches sera renouvelé cet été. Le député de la Gaspésie, les îles de la Madeleine, Lestigouche, est passé aux îles vendredi avec le chef Yves-François Blanchet. Au cours des derniers mois, Alexis Deschênes a notamment travaillé sur les dossiers liés aux ressources marines en sa qualité de vice-président du comité permanent des pêches et des océans. Le regroupement des organismes communautaires de la Gaspésie et des îles a célébré ses 30 ans lors d'une soirée qui s'est tenue à Carleton. L'événement festif a rassemblé plus d'une centaine de convives et l'occasion permis d'honorer 10 personnes ayant marqué la région. Et 7 caribous montagnards ont été relâchés de leur installation de garde en captivité en Gaspésie. Ben voilà, le bulletin complet vous sera présenté à 11h30.
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Robillard et le marché doré à Gascon. Et on remercie également nos partenaires d'embarquer dans ce concours-là qui nous permet de faire de belles surprises. Donc, on va s'en aller en musique avec Luc de la Rochelière et les nouveaux héros. Je vous invite à m'appeler au 418-364-7094, le poste 105. Je vais prendre le troisième appel. Bonne chance.

Ce concours de 200 $ d'épicerie, la finaliste du jour, Madame Alberte Cyr de Maria. Félicitations, Madame Cyr. Merci à tout le monde qui continue à téléphoner. Merci de continuer à participer. Bonne chance. On fait plusieurs gagnants par jour. Lâchez pas.

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11h03, on entame la deuxième heure d'Ici l'horizon en ce lundi 8 juin. Il fait 17 degrés en ce moment sur la baie des Chaleurs et ça va grimper encore quelque peu. Maximum prévu pour aujourd'hui de 25. J'aurai pour vous un bulletin complet de météo d'environnement au Canada dans les prochaines minutes. Tout de suite après, vos informations nationales et internationales de la presse canadienne, ça s'en vient. Vos informations régionales, le bulletin complet sous le coup de 11h30. Restez des nôtres. Vous pouvez toujours nous écrire animation@commercial.com, sujet que vous aimeriez que l'on traite à l'émission, entrevue également que vous aimeriez entendre, des gens de qui vous aimeriez entendre. Alors, n'hésitez pas à nous faire vos suggestions, vos commentaires sur l'émission aussi. Vous pouvez utiliser notre outil Messenger via notre page Facebook Fan de Sieux. Vous pouvez en profiter pour aimer notre page et via notre site web, bien sûr, à sieuxfm.com. Vous allez retrouver l'ensemble des entrevues réalisées au cours de nos émissions. C'est le menu de la deuxième heure. Bienvenue à Ici

0: Voici vos informations de la presse canadienne. La cérémonie d'installation de l'ancienne juge de la Cour suprême, Louise Arbour, en tant que 31e gouverneur général du Canada, a eu lieu ce matin à Ottawa. La cérémonie qui se tient au Sénat comprend un salut de 21 coups de canon, une lecture de poésie et deux prestations musicales. Madame Arbour succède à Mary Simon, qui est devenue la première gouverneure générale autochtone du Canada en 2021. Juriste accomplie, Louise Arbour est parfaitement bilingue. Elle a occupé les fonctions de haut-commissaire des Nations unies aux droits de l'homme et de procureur général à La Haye. Le comité consultatif sur les changements climatiques a publié ce matin son 9e avis qui comprend 14 recommandations. Invite le gouvernement du Québec à instaurer la tarification dynamique de l'électricité, à interdire les nouveaux raccordements au gaz naturel et à réduire la demande en énergie du parc immobilier. Il insiste également sur l'importance de réduire la demande en énergie du parc immobilier et de reconnaître la précarité énergétique comme un enjeu de justice sociale. Le secteur du bâtiment représente près de 8 % des émissions de gaz à effet de serre du Québec et consomme aussi environ les deux tiers de l'électricité. À l'international, Israël et l'Iran ont échangé des tirs tôt ce matin lors de leurs premières attaques depuis que les États-Unis ont imposé un cessez-le-feu il y a deux mois. Dans ses premiers commentaires depuis les échanges de frappes, le président américain Donald Trump a écrit en ligne qu'Israël et l'Iran doivent immédiatement cesser les tirs. Quelques heures plus tard, l'armée iranienne a annoncé qu'elle mettrait fin à ses opérations offensives. Le commandement interarmé de l'armée iranienne a cependant prévenu que si Israël ou ses alliés commettent de nouveaux gestes, des mesures encore plus sévères et écrasantes s'en suivront. Et puis les forces ukrainiennes ont frappé des installations pétrolières en Russie et dans les territoires ukrainiens occupés. Les autorités régionales russes ont confirmé qu'un drone ukrainien avait provoqué un incendie sur le site, ajoutant qu'il n'y avait pas eu de victimes. Le ministère russe de la Défense a annoncé que ses forces avaient abattu 310 drones ukrainiens la nuit dernière, notamment au-dessus de la région de Moscou. La Russie, pour sa part, a lancé 155 drones contre l'Ukraine, dont 124 ont été abattus ou neutralisés par les défenses aériennes ukrainiennes. Et puis la tempête tropicale Boris s'est formée et devrait provoquer de fortes pluies, des inondations et éventuellement des glissements de terrain dans certaines régions de la côte pacifique du sud du Mexique. Boris se trouvait à environ 135 km au sud-est d'Acapulco et à 80 km au sud-ouest de Punta Maldonado. La tempête avait des vents soutenus maximaux de 65 km/h. Boris est la deuxième tempête nommée de la saison des ouragans dans le Pacifique qui a débuté le 15 mai. La saison des ouragans dans l'Atlantique a débuté le 1er juin, mais aucun cyclone ne s'est encore formé dans ce bassin cette année. Voilà, c'était les informations de la presse canadienne.
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0: À la météo pour aujourd'hui, ce sera généralement ensoleillé, maximum de 25. Ce soir et cette nuit, on prévoit un ennuagement avec 40 % de probabilité d'averse au cours de la nuit avec un minimum de 11 degrés. Demain, alternance de soleil et de nuages avec des vents du nord-ouest à 20 km/h en après-midi, maximum de 31 degrés pour demain. Ce sera dégagé la nuit avec un minimum de 14 et pour mercredi, nuageux, mais un maximum de 27 degrés. La nuit sera confortable avec un maximum de 15. Il fait 17 degrés en ce moment sur la baie des Chaleurs.

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Yann Perrault et la magnifique chanson. Est-ce que vous l'aimez, cette chanson-là, la chanson Juste humain? Seul, on peut aller vite. Ensemble, nous irons plus loin. J'adore la chanson, j'adore le message aussi. Et parlant d'aller plus loin ensemble, c'est un peu ce qui est sous-jacent à la question, le Québec pourrait-il manquer d'eau au cours des prochaines années? Qui aurait cru qu'un jour, on se poserait la question chez nous au Québec? Mais c'est ce que craignent vraiment des élus, des organisations environnementales également. Beaucoup d'élus de la grande région ou la rive sud de Montréal, notamment en Montérégie, où il y a notamment beaucoup d'agriculture. Ils demandent maintenant à Québec de déclencher, et ce rapidement, un BAP, un bureau d'audience publique pour justement aborder cet enjeu-là. Souvent, on entend des BAP pour des grands projets éoliens notamment. Mais là, on veut vraiment, on espère réunir l'ensemble des acteurs, tant les citoyens que les agriculteurs, que les villes, que les industriels autour de cette question-là. On demande à ce que ça se fasse avant la fin de la session parlementaire, d'ici les vacances de l'été. Écoutez, je serais très surprise que ça se fasse, étant donné qu'il y a déjà 18 ou 19 là, projets de loi sur la table. J'ai lu deux articles différents. Dans un, on disait 18, l'autre 19. Il reste une semaine seulement à l'Assemblée nationale, à siéger à l'Assemblée nationale, donc ça m'étonnerait. Mais quand même, le débat vaut la peine d'être lancé. D'ailleurs, ces élus et ces organisations ont fait paraître une lettre ouverte dans la presse où ils jugent la situation urgente parce que on parle de l'épuisement des sources d'eau souterraines qui s'accélèrent dans l'ouest de la Montérégie. On dit que 40 % de la population compte sur la nappe phréatique pour s'alimenter en eau potable. Et la conséquence, c'est qu'il faut creuser toujours de plus en plus profondément pour rejoindre les fameuses eaux souterraines. Et il y a la Société de conservation et d'aménagement des bassins versants de la zone Châteauguay, ce qu'on appelle la SCABRIC, qui demande vraiment de déployer rapidement un BAP consacré aux pénuries d'eau. Vous vous souvenez peut-être que l'été dernier, on en avait parlé. Ça avait déjà sonné le signal d'alarme. Et il y a 12 maintenant des différentes MRC de ce secteur-là, en plus d'une dizaine de groupes environnementaux qui demandent ce BAP-là. Mais ce qu'on nous dit au sein de la SCABRIC, cette fameuse Société de conservation et d'aménagement, c'est que oui, c'est vrai en Montérégie, mais que c'est une situation problématique à la grandeur du Québec avec des enjeux différents selon les régions. Le quart de la population au Québec dépend des eaux souterraines, nous apprenons dans cet article-là, pour son alimentation en eau. Pardon. Ce serait un problème non seulement régulier, mais récurrent et que l'on connaît depuis des dizaines d'années. Et c'est un peu le problème avec notre système politique, je dirais, où des élus, les élus savent qu'ils sont élus normalement pour deux mandats. Au Québec, là, généralement, les partis politiques font pas beaucoup plus que deux mandats. Donc, c'est comme si on regarde 8 ans à l'avance. Point final. On a de la difficulté à mettre en place des projets qui vont au-delà de ça. Ce qui fait qu'on arrive avec des situations où on se dit, ben, écoutez, ça fait 10 ans qu'on parle de notre pénurie éventuelle d'eau. Mais pourquoi est-ce qu'on commence à en parler alors que c'est vraiment difficile? Déjà en 2014-2015, la fameuse société d'aménagement, la SCABRIC dont je vous parlais, identifiait des enjeux quant à la recharge des eaux souterraines. Mais là, ça s'est aggravé depuis 10 ans. Et il n'y a pas grand-chose qui se fait. On va devoir, je lis la citation, on va devoir vivre avec ça maintenant. L'adaptation au changement climatique, c'est un effet clair, dit Daniel Pilon de la SCABRIC. C'est partagé par différents élus et le problème risque
que s'empirer avec les températures qui augmentent, avec la population qui augmente aussi. Les solutions doivent être débattues et c'est pour ça qu'on demande un BAP. Parce que pour l'instant, ce que disent les élus et les groupes environnementaux, c'est que tout le monde travaille en silo. Les agriculteurs travaillent ensemble, les industriels travaillent ensemble, les élus municipaux travaillent ensemble, les citoyens se mobilisent ensemble. Mais il faut que tout le monde fasse un bout de chemin ensemble, tant le secteur agricole que résidentiel, pour voir quelles mesures on peut mettre en place, freiner cette diminution de l'eau, mieux utiliser l'eau aussi, parce que c'est sûr que le problème ne va qu'empirer. Et on est dans une région avec de l'abondance d'eau, donc un peu comme au niveau de l'électricité. J'entendais une porte-parole d'Hydro-Québec dire « on n'est pas habitué ». Allez en Europe, vous avez plein d'interrupteurs qui, après 10 minutes, les lumières se ferment automatiquement. Ça n'arrive, c'est très rare ici, dans les endroits publics, on voit pas ça, parce qu'on a de l'électricité pas chère, donc on est habitué d'utiliser sans compter. C'est un peu ce qui se passe du côté de l'eau et ces élus-là et ces groupes environnementaux disent « ce n'est plus soutenable, il faut agir rapidement ».

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5: Bon avant-midi à tous et à toutes. La ville de Bonaventure termine l'année 2025 avec un excédent de 294 000 $. La situation s'est améliorée comparativement à 2024, où l'excédent atteignait 136 668 $, comme l'explique le maire Pierre Gagnon.
6: On est vraiment fiers d'annoncer auprès de la population un excédent non affecté de plus de 294 279 $. Cet excédent-là vient porter notre excédent non affecté à la ville à 516 783. Il faut se rappeler qu'en 2023, on était dans le négatif et maintenant, on appelle ce qu'on appelle un bas de ligne, donc qui est possible de le prendre à n'importe quel temps.
5: Pierre Gagnon ajoute qu'une saine gestion, un travail extraordinaire de l'équipe administrative et près de 14 millions en permis de rénovation explique l'excédent.
6: Ben, notre excédent s'explique, écoutez, d'abord à une saine gestion, et puis on remercie l'équipe de l'ensemble de la gestion qui ont fait un travail extraordinaire avec des économies d'échelle que nous avons fait. Il y a eu certains remboursements aussi de prêts. C'est quand même un budget serré. On est à jour et puis on est en expansion aussi, comme vous avez constaté à la Bonaventure. On est mis dans les derniers mois tout près de 14 millions en permis de réno et de construction.
5: Et les nombreux contrats privés aideront au cours des prochaines années à diminuer la dette à long terme qui est passée de 14 173 000, soit près de 340 000 $ en moins depuis 2 ans.
6: Puis on va s'en apercevoir au courant de les prochaines années, évidemment, parce qu'il y a des travaux qui sont en cours, comme vous avez pu le constater. Et au niveau de l'évaluation de la dette totale, c'est-à-dire la dette totale nette de la ville, elle a quand même diminué au 31 décembre 2025. Là. Elle est passée de 14 268 000 à 14 173 000. C'est une légère diminution, mais on est toujours progressif, tout dépendant des projets aussi qu'on a.
5: Et concernant l'allocation des élus, comme à chaque année, il augmente en fonction de l'IPC. Le total avec allocation aux réunions en 2025 est de 47 163 $ pour le maire et 53 945 pour les conseillers. Il est à noter que le maire est engagé pour du temps partiel, même s'il y consacre en moyenne 40 heures par semaine. Alors que s'achève la session parlementaire à Ottawa, le député bloquiste Alexis Deschênes espère que le Fonds des pêches sera renouvelé cet été. Le député de la Gaspésie, les îles de la Madeleine et l'Estigouche est passé aux îles vendredi avec le chef Yves-François Blanchet. Au cours des derniers mois, Alexis Deschênes a notamment travaillé sur les dossiers liés aux ressources marines en sa qualité de vice-président du Comité permanent des pêches et des océans. Même s'il s'attendait à ce que le Fonds des pêches soit relancé plus tôt, il affirme avoir eu des échos positifs.
7: Je pense que dans le meilleur des scénarios, l'annonce devrait être faite au mois de juillet. Je pense même qu'une visite de la ministre fédérale des pêches n'est pas écartée. Je sais qu'à un certain moment donné, ça faisait partie des plans. Alors, je ne sais pas si ça aura lieu, mais les échos que j'ai autant de Québec et d'Ottawa, c'est que les négociations vont bien. Il reste des choses à signer, mais il y a, je pense, un contexte politique qui est favorable à ce qu'il y ait une entente.
5: Yves-François Blanchet estime pour sa part que les élections provinciales pourraient changer la donne à Ottawa en cas de victoire du Parti québécois l'automne prochain. Il en profite pour décocher une flèche au premier ministre canadien qui fait preuve, selon lui, de maladresse et de méconnaissance en ce qui concerne le Québec. Il observe aussi que la majorité parlementaire obtenue en avril par le gouvernement de Mark Carney ne tient qu'à un fil.
8: Il n'y a pas si longtemps, on annonçait la majorité des libéraux comme étant quelque chose d'attaché, final, puis ça bougera plus. Les libéraux, aujourd'hui, sont à une élection partielle près de ne plus être majoritaires. La vague des transfuges semble s'être étouffée. Le premier ministre s'attache de plus en plus à une réputation d'être autoritaire. Il y a un affaiblissement de cette espèce de magie-là.
5: Et d'autre part, le regroupement des organismes communautaires de la Gaspésie des Îles a célébré ses 30 ans lors d'une soirée qui s'est tenue à Carleton. L'événement festif a rassemblé plus d'une centaine de convives. L'occasion a permis d'honorer 10 personnes ayant marqué la région par leur implication. Interrogée sur l'état du milieu communautaire dans la région, la coordonnatrice du ROCGEM, Geneviève Giguère, admet que les défis sont nombreux.
9: On est obligé de constater que ça ne va pas en s'améliorant, là. Les problématiques s'agrandissent et s'intensifient, mais il y a aussi toutes les réformes là, du système de santé, puis les orientations, certaines orientations politiques qui nous fragilisent.
5: 7 caribous montagnards ont été relâchés de leur installation de garde en captivité en Gaspésie. Le ministère de la Faune annonce en effet la remise en liberté d'un groupe qui est composé de 6 mâles et d'une femelle. Parmi ceux-ci, 5 mâles sont nés en captivité. Les enclos ont été installés par le ministère en 2023 et c'est donc la première fois que ces caribous rejoignent la harde qui est demeurée en nature jusqu'ici. Par ailleurs, l'un des mâles et la femelle adulte sont nés en nature et leur inclusion dans le groupe Première Liberté vise à ce qu'ils servent de guide pour les 5 nés en captivité. Et levée totale de l'interdiction de faire des feux à ciel ouvert, le ministère de la Sécurité a complètement levé la directive vendredi. Cette décision a été prise en collaboration avec la SOPFEU. Ben voilà, c'est ce qui complète. On vous souhaite à tous et à toutes de passer une très belle journée.
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1: À 11h44, allons-y avec des nouvelles sportives. On va parler de hockey parce qu'on est vraiment dans la saison. Il y avait le grand tournoi parisien en fin de semaine de Roland-Garros et ça se poursuit un petit peu partout. Donc aujourd'hui, le Québécois Gabriel Diallo, qui a travaillé extrêmement fort en compagnie de son partenaire de jeu polonais Hubert Hurkacz pour renverser le duo qui était formé du Néo-Zélandais Mikael Venus et de l'Indien Yuki Bambri. Écoutez, 3-6, 6-4 et 14-12. 14-12, vous imaginez combien de minutes et d'heures ce match-là a dû durer. C'était les huitièmes de finale du tournoi sur gazon de Bois-le-Duc, et c'était ce matin. Le compatriote de Diallo, Denis Chapovalov, lui, entreprend son parcours en simple un peu plus tard aujourd'hui. L'Ontarien, qui est 7e tête de série, aura rendez-vous de son côté avec le Croate Marin Čiklić. Et chez les dames, l'Ontarienne Bianca Andreescu a été sèchement battue 6-1, 6-2 de façon très expéditive par la Belge Elise Mertens, qui est quand même la 3e tête de série. La Québécoise Leila Annie Fernandez, elle, va entamer son parcours au Queen's Club. Queen's Club, c'est un tournoi préparatoire à Wimbledon. Elle va croiser le fer.

0: avec la Britannique Katie Bolter un peu plus tard aujourd'hui. Et oui, on parle de sport, donc on va parler un petit peu de hockey, même si la saison est terminée. C'est que la Fédération internationale de hockey sur glace a annoncé la composition des groupes pour le championnat du monde de hockey masculin de l'an prochain. N'a pas inclus la Russie après avoir déclaré que l'admissibilité de ce pays sera décidée au cas par cas. La Russie n'a pas été incluse dans aucun des deux groupes de 8 équipes. Ce serait donc le 6e mondial masculin consécutif que la Russie va manquer depuis l'invasion de l'Ukraine en 2022. La Russie qui a aussi été exclue des tournois olympiques, ça vous le savez fort probablement, de cette année. C'est l'Allemagne qui sera le pays hôte et va se retrouver dans le même groupe que la Suède et la Finlande, championne en titre. Les États-Unis et le Canada seront basés à Düsseldorf pour le tournoi de mai 2027, aux côtés de 6 autres équipes, dont la Tchéquie et la Slovaquie. Allons en musique avec Valérie Carpentier et Fidji. 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
8: Oui, dernière météo de cette émission pour aujourd'hui. C'est une très, très belle journée prévue, du moins généralement ensoleillée, maximum de 25. Ce soir et cette nuit, on aura des nuages, 40 % de probabilité d'averse au cours de la nuit, minimum de 11 degrés. Demain, alternance de soleil et de nuages, un peu de vent du nord-ouest à 20 km/h en après-midi, ce qui ne sera pas une mauvaise chose parce qu'on prévoit 31 degrés pour demain. C'est incroyable. Au cours de la nuit de demain, ce sera dégagé minimum de 14, donc ça commence à être plus doux au cours des nuits. Des soirées, des nuits sont plus douces. Et pour mercredi, nuageux, maximum de 27, minimum de 15 la nuit. Il fait 16 degrés en ce moment sur la baie des Chaleurs. Et pour les anniversaires en ce 8 juin, bonne fête à Josette Boudreau. C'est de la part du Club des 50 ans et plus de Saint-Omer. Bonne fête, Madame Boudreau. C'est ainsi que se termine ici l'horizon de ce lundi 8 juin. Pénélope Garon au microphone. Merci d'avoir été là en espérant que l'émission vous a plu. Moi, je vous retrouve dès 15h pour la dernière période en compagnie de l'animateur Louis-Philippe Morin. Passez un bel après-midi, tout le monde. On s'en va en musique avec Damien Robitaille et Limousine. À tantôt. Bye-bye.

0: Voici vos informations de la presse canadienne. La cérémonie d'installation de l'ancienne juge de la Cour suprême, Louise Arbour, en tant que 31e gouverneur général du Canada, a eu lieu ce matin à Ottawa. La cérémonie qui se tient au Sénat comprend un salut de 21 coups de canon, une lecture de poésie et deux prestations musicales. Madame Arbour succède à Mary Simon, qui est devenue la première gouverneure générale autochtone du Canada en 2021. Juriste accompli, Louise Arbour est parfaitement bilingue. Elle a occupé les fonctions de haut commissaire des Nations unies aux droits de l'homme et de procureur général à La Haye. Le comité consultatif sur les changements climatiques a publié ce matin son 9e avis qui comprend 14 recommandations. Invite le gouvernement du Québec à instaurer la tarification dynamique de l'électricité, à interdire les nouveaux raccordements au gaz naturel et à réduire la demande en énergie du parc immobilier. Il insiste également sur l'importance de réduire la demande en énergie du parc immobilier et de reconnaître la précarité énergétique comme un enjeu de justice sociale. Le secteur du bâtiment représente près de 8 % des émissions de gaz à effet de serre du Québec et consomme aussi environ les 2/3 de l'électricité. À l'international, Israël et l'Iran ont échangé des tirs tôt ce matin lors de leurs premières attaques depuis que les États-Unis ont imposé un cessez-le-feu il y a 2 mois. Dans ses premiers commentaires depuis les échanges de frappes, le président américain Donald Trump a écrit en ligne qu'Israël et l'Iran doivent immédiatement cesser les tirs. Quelques heures plus tard, l'armée iranienne a annoncé qu'elle mettrait fin à ses opérations offensives. Le commandement interarmé de l'armée iranienne a cependant prévenu que si Israël ou ses alliés commettent de nouveaux gestes, des mesures encore plus sévères et écrasantes s'en suivront. Et puis les forces ukrainiennes ont frappé des installations pétrolières en Russie et dans les territoires ukrainiens occupés. Les autorités régionales russes ont confirmé qu'un drone ukrainien avait provoqué un incendie sur le site, ajoutant qu'il n'y avait pas eu de victimes. Le ministère russe de la Défense a annoncé que ses forces avaient abattu 310 drones ukrainiens la nuit dernière, notamment au-dessus de la région de Moscou. La Russie, pour sa part, a lancé 155 drones contre l'Ukraine, dont 124 ont été abattus ou neutralisés par les défenses aériennes ukrainiennes. Et puis la tempête tropicale Boris s'est formée et devrait provoquer de fortes pluies, des inondations et éventuellement des glissements de terrain dans certaines régions de la côte pacifique du sud du Mexique. Boris se trouvait à environ 135 km au sud-est d'Acapulco et à 80 km au sud-ouest de Punta Maldonado. La tempête avait des vents soutenus maximaux de 65 km/h. Boris est la deuxième tempête nommée de la saison des ouragans dans le Pacifique qui a débuté le 15 mai. La saison des ouragans dans l'Atlantique a débuté le 1er juin, mais aucun cyclone ne s'est encore formé dans ce bassin cette année. Voilà, c'était les informations de la presse canadienne.
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0: Bonjour, voici votre bloc-notes.
1: L'organisme Nouveau Regard convoque ses membres pour l'Assemblée annuelle 2025-2026 le 29 juin à 18h30. Deux façons de participer en personne à New Richmond au 189 boulevard Perron-Ouest ou en ligne via Teams. Des prix de présence seront tirés en fin de rencontre. À partir du 3 juin au marché aux puces, les trouvailles de Pipiane, vous pourrez bénéficier de la vente de sacs à 5 $ sur toute la marchandise en magasin. Les heures d'ouverture sont le mercredi de 13h à 16h et les samedis de 9h à midi. C'est un rendez-vous au 112 avenue du Viaduc à Saint-Siméon. Le 32e congrès des alcooliques anonymes de la Baie des Chaleurs sous le thème « Une vie saine, heureuse et utile » se déroulera les 10, 11 et 12 juillet prochains à la salle multifonctionnelle de Gascon, 63 route 132 Ouest. Pour information, 1-800-463-6155. Une soirée country est organisée à l'occasion de la fête des Pères le samedi 13 juin à 20h à l'OTJ de Saint-Omer, mettant en vedette Luc et Joanne. L'admission est de 12 $. Apportez vos consommations. Bienvenue à tous.
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1: À vendre, quatre pneus d'été de marque Nokian One, grandeur 16 pouces, étaient sur une voiture Toyota Corolla. Aussi à vendre une chaufferette au kérosène pour gazebo. On contacte Jean-Noël au 418-320-9684.
2: Un sac Merrell rouge avec des vêtements de femme a été retrouvé sur la route Montant à Saint-Elzéar. Contactez Brigitte au 418-360-6015.
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0: Rail GD continue son expansion et cherche à recruter des ouvriers de voitures ferroviaires. 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
2: Le service de sécurité incendie Avignon-Est est actuellement en période de recrutement afin d'agrandir ses équipes de pompiers et pompières à temps partiel pour les municipalités de Maria, Carleton-sur-Mer, Nouvelle et Escuminac. 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
3: La Régie intermunicipale de gestion des matières résiduelles Avignon-Bonaventure a un poste de contremaître-contremaîtresse à pourvoir de 40 heures par semaine à Saint-Alphonse. La personne titulaire du poste est responsable de l'administration du lieu d'enfouissement et des écocentres, ainsi que de la gestion des ressources humaines, matérielles et financières de ces secteurs. 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
2: La ville de Carleton-sur-Mer cherche une coordonnatrice ou un coordonnateur loisirs, sport et plein air. Un poste cadre intermédiaire permanent de 35 heures semaine qui nécessite polyvalence entre gens et une grande capacité organisationnelle. Intéressé à faire une différence au sein de l'équipe municipale, faites parvenir votre CV avant le 23 juin au directeur loisirs, culture et vie communautaire par courriel à pascal.alain@commercialcarleton-sur-mer.com ou à l'Hôtel de Ville.
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1: L'organisme Nouveau Regard convoque ses membres pour l'Assemblée annuelle 2025-2026 le 29 juin à 18h30. Deux façons de participer en personne à New Richmond au 189 boulevard Perron-Ouest ou en ligne via Teams. Des prix de présence seront tirés en fin de rencontre. À partir du 3 juin au marché aux puces, les trouvailles de Pipiane, vous pourrez bénéficier de la vente de sacs à 5 $ sur toute la marchandise en magasin. Les heures d'ouverture sont le mercredi de 13h à 16h et les samedis de 9h à midi. C'est un rendez-vous au 112 avenue du Viaduc à Saint-Siméon. Le 32e congrès des alcooliques anonymes de la Baie des Chaleurs sous le thème « Une vie saine, heureuse et utile » se déroulera les 10, 11 et 12 juillet prochains à la salle multifonctionnelle de Gascon, 63 route 132 Ouest. Pour information, 1-800-463-6155. Une soirée country est organisée à l'occasion de la fête des Pères le samedi 13 juin à 20h à l'OTJ de Saint-Omer, mettant en vedette Luc et Joanne. L'admission est de 12 $. Apportez vos consommations. Bienvenue à tous.
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1: Salut tout le monde, bon lundi, bienvenue dans la dernière période de l'émission de fin d'après-midi sur les ondes de CIU. C'est un lundi ensoleillé, à l'aube, Pénélope, d'une possible canicule d'un jour. On annonce 31 demain.
2: Je sais.
1: C'est extraordinaire.
2: Une canicule, c'est quoi? Faut qu'on me rappelle à chaque année.
1: Mais quand il fait chaud pendant un certain temps, peut-être 3 ou 4 jours,
2: quelque chose à mon avis. C'est peut-être une journée, c'est une canicule.
1: Oui. Oui. Surtout après le week-end qu'on a passé, on ne savait pas s'il fallait s'habiller en été ou en automne.
2: Oui, mais c'était beau.
1: On a de l'air
2: à moitié.
1: C'était beau à moitié.
2: À moitié.
1: Mais dimanche, même s'il faisait beau, je peux te dire que le vent était froid. Enfin. Gros ménage du printemps qui est terminé chez nous, Pénélope.
2: Oui,
1: on a lavé le chien. C'était la dernière étape.
2: Ah, alors vous êtes rendu là.
1: Oui, alors le chien est maintenant prêt à se faire arroser par une moufette. Parce qu'à la même époque, l'an dernier, on avait lavé le chien et tout ça. Puis quelques jours après, il s'est fait arroser par.
2: Mais moi, je vais faire ça ce soir ou demain. Dehors. Moi, j'attends qu'il fasse beau, là. J'aime ça, là.
1: Laver le chien, t'aimes ça?
2: Ben, j'aime ça le laver dehors. Okay. À l'intérieur, là, je trouve
1: Surtout que toi et moi, on a des gros chiens, c'est difficile d'embarquer ça dans la baignoire, débarquer ça de la baignoire, ça en met partout.
2: Il y en a même partout, là, tu laves la salle de bain au complet, fait que quand les beaux jours arrivent, je suis contente.
1: Bon, alors, un chien qui sent bon, c'est le fun.
2: Oui.
1: C'est le fun à flatter.
2: Oui, j'ai acheté un parfum de chien.
1: Un parfum de chien?
2: Un parfum pour chien.
1: Où c'est que tu achètes ça?
2: À l'animalerie.
1: OK.
2: Moi?
1: Bon, ben.
2: Fait que des fois.
1: Ça sent quoi?
2: Tu sautes un peu de lavage, puis pout pout, tu masques l'eau.
1: Ça sent quoi?
2: Ça sent comme floral.
1: OK.
2: Ça sent quand même bon.
1: Un chien qui sent les fleurs. C'est bon, ça. C'est mieux qu'un chien qui sent la moufette. et parlant d'été, à 15h45, il y a Mathieu Lapointe qui va venir me parler de son été dans ma nouvelle chronique, Pénélope, que je pense que tu ne connais pas encore.
2: Ah non, c'est quoi?
1: Ça s'appelle Chronique estivale avec. Donc, on parle de ce que des personnalités de la région vont faire cet été, ce qu'ils ont fait dans les étés où ils étaient plus jeunes. On parle aussi de leur premier emploi d'été, etc.
2: Donc,
1: rien de politique. Mais Mathieu a accepté, donc on est bien content.
2: Bon.
1: Et on va faire un finaliste pour le concours de l'épicerie à 200$.
2: Oui.
1: Quelque part dans l'émission, soyez près de votre téléphone, je vais vous donner le signal à un moment donné. C'est un concours qui est extrêmement couru.
2: Hey, ce matin, j'avais pas fini de nommer le numéro, puis ça sonnait.
1: C'est
2: là.
1: Le sapin de Noël ici en studio, les lumières allument partout. Alors, bonne musique.
2: Le truc, c'est rapidement, quand tu as ton gagnant, de le dire au micro.
1: Oui, bien, aussitôt que la chanson finit, ben parce
2: moi,
1: que sans
2: je,
1: ça...
2: Moi, je baisse le son. Honnêtement, là, je dîme un petit peu la musique.
1: Ah?
2: Je m'excuse, chers auditeurs. Et je le dis tout de suite, parce que sinon, ça appelle, puis je dis, les gens deviennent frustrés.
1: Il y a même des gens qui, la semaine dernière, c'est arrivé, je pense que la dame en question n'avait pas compris qu'il y avait un gagnant, puis elle continuait d'appeler, puis ça sonnait. Fait que pendant une chanson, j'ai pris le téléphone, elle dit, j'appelle pour le concours, ben, j'ai dit, c'est fini, mais... Alors, prenez votre chance, ça s'en vient. De la bonne musique, de l'info, des sports, de la météo, bref, tout ce qu'il faut pour passer votre après-midi. Mais pour le moment, je me tourne vers Pénélope Garon et on va parler de plantes vertes.
2: Oui,
1: Pénélope, je suis tombé sur un article ce matin dans la presse, tu as lu le même que moi.
2: Oui.
1: Des députés d'arrière-ban qui, à un moment donné, Claire Sanson, qui était revirée conservatrice à un moment donné, qui avait déclaré que, en tant que politicienne, des fois, se sentait plus comme une plante verte que d'autres choses. Et cette expression-là a été gardée, en tout cas. Et là, il y a deux plantes vertes qui, ces jours-ci, font des siennes.
2: Oui, c'est ça. C'est que lorsqu'elle a quitté la vie politique, finalement, pour de bon, Claire Sanson avait dit que les plantes vertes, les députés d'arrière-ban, c'était un poste ingrat, que tout était concentré, que le pouvoir était concentré autour, finalement, du premier ministre et du conseil des ministres, et que les autres avaient peu de choses à dire. Ce qu'on comprend, c'est que c'est pas toujours le cas. Parce que lorsque vous avez un parti, surtout dans des cas où on a besoin d'avoir l'ensemble des députés...
1: L'unanimité autour d'un projet de loi, par exemple.
2: Exactement. Surtout dans ce cas-ci, en fin de session, où la CAQ a 19 projets de loi sur la table qu'ils veulent passer
1: vendredi
2: en une semaine.
1: Vendredi arrive vite. Ouais, ouais.
2: t'es mieux d'avoir une majorité pour pouvoir faire passer ça. Mais avant de parler des plantes vertes, c'est juste que il y a un lien. Il y a Maïté Blanchette Vézina qui, elle, avec sa grandeur d'âme, s'opposait au fait qu'on bannisse les boissons énergisantes. En fait,
1: au moins de 16 ans,
2: c'était à la suite de la mort d'un garçon de 15 ans. On s'entend que l'ensemble des députés étaient d'accord avec ça. Et Mme Blanchette Vézina, en disant que, bon, on n'avait pas encore étudié la question assez longtemps et que la CAQ se traînait les pieds, ce qui est vrai.
1: Oui.
2: Et se traîne les pieds, c'est en 2019 qu'on a...
1: Oui, parce que l'étude avait été terminée, je pense, en 2023, là, que
2: oui,
1: je disais.
2: Oui, donc... Daniel McCann, vous souvenez-vous de Daniel McCann, ça vous dit-tu quelque chose? Elle était ministre de la Santé en 2019, elle avait demandé déjà une étude là-dessus et on l'avait reporté encore. Il y avait... Tout était prêt en 2023 pour l'avait reporté. Donc, c'est vrai que se sont traînés les pieds. Ceci étant dit, Mme Blanchette Vézina est allé du côté du... a repris, si on veut, les arguments des lobbies des boissons énergisantes. Bon,
1: c'est avec son jus pamplemousse, là, tout ça.
2: Ben, c'est ça. Et Paul Journet écrivait hier le titre « Le sauvetage de Duhem » parce qu'Éric Duhem a réussi à transformer ce moment-là en apparence de victoire. Pour sauver qui? Son parti, qui a eu quand même une bonne session, mais de qui? De Maïté Blanchette Vézina. Mais vous souvenez-vous ce que je vous avais dit à ce micro-ci, Louis-Philippe, quand M. Duhem est allé chercher Mme Blanchette Vézina?
1: Bien là, je m'en rappelle plus, Pénélope. Tu es obligé de me rafraîchir la mémoire.
2: J'ai dit, il risque de le regretter.
1: Ah,
2: j'ai
1: oui.
2: dit, je ne comprends pas ce qui est allé faire ça. Ben voilà! Maintenant, il doit réparer les pots cassés. Parce que quand vous avez quelqu'un qui est fondamentalement opportuniste, quelqu'un qui va descendre son propre chef, qui est déjà bon dans les sondages, et qui va laver son linge sale en public, ben, il y a des bonnes chances que vous avez quelqu'un, un, qui manque de jugement et qui risque de vous refaire la même chose. Donc, c'est pas trop surprenant qu'Éric Duhem soit obligé de revenir à la rescousse de Mme Blanchette Vézina. Finalement, la CAQ a réussi de faire en sorte qu'on va sauver la face de tout le monde, qu'eux autres, ils ont pas l'air d'avoir trop traîné, puis que les conservateurs, en disant, bon, cette semaine, il va y avoir des consultations. Mais il faut dire qu'il y a déjà eu des consultations qui avaient été faites. L'émission Enquête avait fait grand bruit avec ça. Donc, c'est juste pour ménager le chèvre et le chou. Et normalement, d'ici la fin de la semaine, ça devrait être adopté. Maintenant, il y a l'autre question. Il y a notre fameux monsieur Chassin, Yuri Chassin, un autre électron libre, qu'on peut dire, qui, lui, tout le monde s'en allait pour on allait sauvegarder les deux circonscriptions en Gaspésie et dans la région de Montréal. Tout le monde s'entendait jusqu'à temps que Yuri Chassin lève la main et puis dise non. Parce que son argument est pas complètement bête. C'est-à-dire qu'il dit il y a une commission qui est neutre et indépendante.
1: Il y a des gens qui s'occupent de ça.
2: Oui, il dit le problème, parce que tout le monde pense aux États-Unis. Si les personnes, évidemment, en poste, se mettent à changer pour des raisons partisanes et politiques, les circonscriptions pour avantager leur propre parti, on a un problème. Mmh. Il fait un peu le parallèle avec ça en disant, laissons ça à la commission, c'est à la commission de décider. Donc, on ne devrait pas changer les choses, on devrait, oui, augmenter les circonscriptions, des circonscriptions là où la démographie explose, mais pas sauvegarder les circonscriptions pour la seule raison que il n'y a pas beaucoup de monde
1: et
2: que le territoire est très grand.
1: Ouais.
2: Bon, moi, c'est Stéphanie Grandmont dans la presse qui donne raison à Yuri Chassin parce qu'elle dit, ben, il y a le territoire d'Ongava qui est quoi, c'est 56 fois
1: plus grand que
2: la Gaspésie. Ouais. Oui, mais moi, je trouve que ça fait pas de sens. Est-ce que c'est parce qu'une circonscription démesurément grande qu'il faut accepter la bêtise et la reproduire? Je pense pas, mais je pense que la solution qui avait été née d'avant, qui avait été sauvée par Maïté Blanchette Vézina, justement, d'avoir le fameux statut d'exception, oui, je pense que ça, c'est sûr que la Gaspésie, on va pas exploser comme dans la région de Montréal où ce serait très surprenant.
1: Oui.
2: Est-ce que ça veut dire que les Gaspésiens n'ont pas le droit à une saine représentation politique? Je pense pas. Puis ça peut être du cas par cas. Et l'argument de dire que c'est politiquement pas favorable. Tout le monde la voulait, ça, alors qu'on a deux députés de la CAQ ici. Là, fait que, et l'ensemble des parlementaires sont d'accord avec ça. Mais là où Yuri Chassin a peut-être raison, c'est il y avait comme une entente. Hein? On sauvegarde à Gaspésie, mais on va garder dans la région de Montréal parce qu'il y avait le Parti libéral, notamment, qui avait intérêt à ce qu'on garde deux circonscriptions. Or, ça a plus ou moins rapport de garder les deux circonscriptions dans cette région-là parce que c'est la démographie, les gens sont tellement concentrés. Donc, il faudrait un petit peu... Je comprends qu'il y a... Il y a apparence de conflit d'intérêts, peut-être, si le politique s'en mêle. Mais moi, je me dis, ultimement, on vote pour des élus. Et si les élus croient que pour le bien commun, il faut changer la carte, ben soit.
1: Ouais. Enfin, on va voir qu'est-ce qui va arriver, mais la fin de la session arrive rapidement, Pénélope. C'est ce que je disais. C'est vendredi, ça va être terminé.
2: Moi, j'ai bien hâte de voir parce qu'à date, je sais pas. J'en parlais avec Julie Drapeau de la scène des nouvelles. On attendait à ce que le projet de Maïté Blanchet soit déposé vendredi. Si je ne me trompe pas, c'est pas fait. Là.
1: Donc, puis là, aujourd'hui, on siège pas vraiment. Ça recommence demain. Puis ça se voit enfin. Le temps presse, puis j'ai l'impression, Pénélope,
2: ça
1: commence à avoir
2: peur. Ça va-tu finir en baillon? Ça va-tu finir? Peut-être qu'ils vont siéger toute la nuit pour arriver à rentrer ces projets de loi-là.
1: Enfin,
2: on verra. J'ai hâte de voir. Parce que ça a un impact important. Là. Si on ne le fait pas avant de partir, ça veut dire qu'on aura perdu une circonscription.
1: Oui. Puis on va s'être traîné les pieds depuis longtemps. Ça aurait pu être fait depuis longtemps. Enfin. 15h12 minutes, on va l'écouter Ella Langley, Choosing Texas. Et on vous revient, nous, dans la dernière période avec un sondage qui ne veut rien dire.
2: Oh!
1: Oui, oui.

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4: C'est le retour des sondages qui ne veulent rien dire. 10 questions que je pose à Pénélope Garon et qui ouvrent la discussion à bien d'autres choses, mais qui ne mènent à rien. Vous pouvez à la maison, dans la voiture ou n'importe où vous êtes, pouvoir répondre aux questions. Je vais donner les résultats après avoir posé la question. Pénélope, tu peux seulement en garder un. Les autres disparaissent pour toujours.
5: Toujours. C'est long, toujours.
4: Ouais, la télé, les livres, la musique ou le cinéma. Tu peux seulement en garder un. Les autres disparaissent.
5: Je pense que ça va être les livres.
4: C'est vrai. Ouais. 27% sont comme toi. Moi, c'est la musique. Donc, je serais pas capable de me passer. 45%. Cinéma, 10%. Et télé, quand même, 18%. C'est plus populaire que le cinéma. Mmh. Si tu dois faire une simple commission à l'épicerie, Pénélope, genre aller chercher du sel ou quelque chose.
5: Pas facile, ici, faire une simple commission à l'épicerie.
4: Tu achètes simplement ce dont tu as besoin. Tu en ressors avec plus de choses que tu ne l'aurais pensé. Où tu achètes tout, sauf que tu devais venir chercher.
5: On a toujours plus de choses.
4: C'est ça, hein? 39% des gens sont comme toi. J'ai été acheter du sel en fin de semaine, puis je suis sorti de là avec un sac au complet. J'en revenais pas.
5: La preuve, c'est que je vais tout le temps en me disant, bon, juste un sac.
4: Ouais.
5: Finalement, je finis par prendre des sacs de papier.
4: C'est ça.
5: Pour compléter.
4: Ben oui, mais qu'est-ce qui se passe avec nous?
5: On se rend compte de ce qu'on a oublié ou ce qui nous manque.
4: Je m'en vais dans la rangée du sel, puis là, je me trompe de rangée. Puis là, je dis, ah ouais, c'est vrai, on n'a plus de pâtes. Mettons, je vais acheter des pâtes, tu sais.
5: T'arrives chez vous, t'as des pâtes?
4: J'ai des pâtes, ben, du sel, de la sauce, parce que là, j'ai déjà acheté de la pâte, peut-être ça prendrait de la sauce. Puis là, ça finit.
5: Et t'avais-tu déjà des pâtes quand tu rentres?
4: Souvent.
5: Ben, c'est ça.
4: C'est ça. Ouais. Tu achètes simplement ce dont tu as besoin. Bravo, vous faites preuve de discipline. 36% et tu achètes tout sauf ce que tu devais venir chercher. 25% des gens qui oublient, ça arrive.
5: Ça arrive
4: fréquemment. De quelle couleur était ton premier vélo, Pénélope Garon? Rouge, bleu, noir ou une autre couleur?
5: Je dirais bleu.
4: Bleu?
5: En tout cas, celui le plus vieux que je me souviens avec une selle banane.
4: Oui!
5: Oui!
4: Ah! T'avais-tu un 3 vitesses? Parce que ça existait, ça, des 3 vitesses dans le temps.
5: Des 3 vitesses? Moi, j'avais, ça ne dit rien.
4: Moi, j'avais un Bicycle orange avec un...
5: Ça faisait quoi, 3 vitesses?
4: Ben, tu sais, il y a des 10 vitesses maintenant, des 15 puis des 20 vitesses. Ben, nous autres, on avait 3 vitesses. T'avais pas ça? Tu sais, il n'y avait pas de vitesse, là, pédaler ordinaire, là,
5: non,
4: dans le coach,
5: ben
4: forcé, tout ça.
5: Mais là, écoute, je n'étais pas à ce niveau-là de complexité de vélo. Je ne me souviens plus.
4: Ah bon?
5: Non, je me souviens juste que je pédalais.
4: Il était bleu.
5: Il était bleu, puis il y avait des petites... tu sais, sa poignée, là.
4: Fait le geste devant vous, mesdames et messieurs.
5: Si vous allez savoir de quoi je parle, là, à la maison, là,
4: des espèces
5: poignées.
4: De petites banderoles.
5: Qui pendaient, là, des poignées.
4: Magnifique.
5: C'était assez beau. Ça allait au vent.
4: Ben, c'est ça, quand elle allait vite, ça allait dans le vent. Voilà.
5: Ouais.
4: Rouge, 30%, bleu, comme toi, 28%, noir, 33%, et autre, 9%. C'était mon cas. Moi, c'était un bicycle orange.
5: Ouais. Noir, c'est vrai que jeune, je sais pas s'il y a des enfants qui demandent vraiment un vélo noir. Peut-être qu'ils en reçoivent un parce qu'il n'y en avait pas d'autres.
4: Ça se peut bien. Est-ce qu'il y a un artiste dans ta famille proche, Pénélope Garon?
5: Oui.
4: 41% seulement des gens, contre 51% des gens qui n'ont pas d'artiste dans leur famille proche, un peintre, une
5: comédienne.
4: Ah, une comédienne. Ta sœur qui est comédienne. Ah, qui, bon, mais c'est ça. Moi, j'avais une tante qui peignait assez bien.
5: Oui.
4: Tante Hélène.
5: Bon. Peignait. La sœur de Charlotte?
4: Oui, la sœur de Charlotte. Bon. Elle peignait. J'ai encore des toiles chez nous, elle. Mais je ne sais pas où les accrocher. J'en ai beaucoup, tu sais, parce qu'elle est décédée, puis j'ai comme hérité de sa collection de tableaux. Peut-être qu'un jour, ça vaudra quelque chose, mais entre-temps, je trouve ça très beau. As-tu déjà...
5: Tu les trouves très belles, mais tu les accroches
4: pas. C'est parce que j'en ai beaucoup. Il y en a quelques-unes d'accrochées, mais les autres sont au sol, emballées dans du plastique. Puis,
5: Faudrait que tu te fasses un mur de tante Hélène.
4: Ah, ça serait bon, ça. T'sais. Ma mère serait heureuse. Elle vient me voir au mois d'août, ma mère. Ah bon? Charlotte vient me voir. Elle viendra faire un tour. Je ne sais pas si tu vas être là. J'aimerais ça que tu sois là. Tu pourrais la rencontrer.
5: Ben oui, j'aimerais ça la rencontrer.
4: Ouais.
5: Depuis le temps qu'on en parle.
4: Oui, elle va venir avec ma fille, Gaëtane.
5: Oh!
4: Ouais. Et les deux petits. Les deux petits.
5: Clément et
4: Marion.
5: Marion.
4: Voilà. As-tu déjà utilisé les toilettes dédiées à l'autre sexe, Pénélope? Là, on rentrera pas dans tout ça. Mais...
5: À l'époque, les toilettes non genrées.
4: Ouais.
5: Genrées, c'est-à-dire?
4: Exactement.
5: Ben oui.
4: Ah ben oui, hein. 77% des gens sont comme toi. 23% ne l'ont jamais fait. Mais tu sais, moi, je vous plains les filles.
5: Ben
4: parce
5: oui.
4: que moi, je me rappelle, écoute, j'allais... Histoire vécue. J'allais au stade olympique.
5: Ouais.
4: Puis quand t'allais à la toilette, les gars, ça allait bien vite. Les filles, il y avait une file interminable. Puis là, je me rappelle d'avoir été avec une de mes blondes. Je lui ai dit, ben, faut aux toilettes des gars. Ça change rien, là.
5: La seule affaire qu'il faut que tu fasses, par exemple, quand ça arrive, c'est qu'avant de sortir de ta toilette, tu cries, il y a une fille! Parce que pour ceux qui sont aux urinoirs, faut tes avertisses.
4: OK. Ben oui, c'est ça. T'sais? Exactement. Ils t'ont pas vu rentrer. Combien de temps ça te prend pour faire le ménage à la maison, Pénélope, un ménage ordinaire? Là? 15 à 45 minutes, 45 minutes à 1h30 ou plus qu'une heure 30?
5: Plus qu'une heure 30. Moi, quand je fais du
4: ménage, ça
5: moi,
4: y
5: c'est
4: va.
5: 3 heures minimum.
4: 3 heures?
5: Oui, un ménage complet, là.
4: As-tu une playlist, quelque chose pour t'aider à passer le temps?
5: Balado,
4: heureusement.
5: Tout ça. Ouais.
4: 23% des gens sont comme toi, 30% disent 45 minutes à 1h30. Et moi, 15 à 45 minutes, je pense que j'en ai assez. T'sais, mais moi, je suis un gars, je tourne les coins ronds.
5: C'est ça.
4: 47%. Ma blonde n'aime pas ça, que je pars du lavage ou que...
5: Ah, non?
4: Oui, j'ai tendance, moi, à garocher tout ça dans la laveuse puis à pas regarder bien, tu sais. Puis je reste avec des filles. Fait que il y a des pièces de linge que tu mets dans la sécheuse.
5: C'est ça.
4: Puis moi, je regarde pas vraiment ça.
5: Tu mets tout dans la sécheuse, toi.
4: Puis je passe le balai.
5: Ça doit y aller. Tu passes le balai?
4: Je passe le balai pas mal. Ben, j'ai un chien, je l'ai dit tantôt.
5: Oui.
4: J'ai un chien, puis il perd son poil. Fait que je passe le balai tous les matins, ou j'essaie en tout cas de...
5: Mon Dieu, mais
4: sauf
5: c'est bon
4: que,
5: ça, c'est
4: ouais,
5: rare,
4: sauf
5: ça.
4: Que ma blonde descend le matin, c'est le plus tard. Puis là, elle dit, as-tu passé le balai? Puis oui. C'est pas à son goût.
5: T'as raté des petits boutons de poil.
4: As-tu encore des sous noirs à la maison, Pénélope Garon?
5: Hey, c'est une bonne question.
4: T'as pas un pot de sous noir?
5: Je pense qu'on n'a plus.
4: T'es bien chanceuse. 54% des gens disent qu'ils en ont encore contre 46% des gens qui, comme toi, en ont encore. Moi, j'en ai. J'ai comme un gros pot de sel noir. Je suis comme mal pris avec ça.
5: Oui, il n'y a plus personne qui y veut.
4: Penses-tu que je peux aller à la banque?
5: Va voir. Avec
4: ça?
5: Je demanderais, moi.
4: Ben, ils vont sûrement me dire dérouler, puis là, je vais passer 3 ans là-dessus.
5: Mais mets les filles là-dessus.
4: Non, il y en a une qui a une job d'été, puis l'autre veut avoir des vacances cet été. OK, c'est bien compris. Comment t'appelles tes enfants? Maman, mom ou autre?
5: Maman.
4: Maman, 33%.
5: Ouais.
4: Ma, moi, c'est comme ça que j'appelle ma mère. Ma.
5: Ma,
4: 31%. Mom, 11%. Et autre, je sais pas, mais 25%.
5: Ma j'avais belle maman ami. D'amour.
4: Ben, j'avais un ami, Sébastien, quand j'étais plus jeune, qui, lui, appelait sa mère, elle s'appelait Michel, par son prénom.
5: Ben, moi, j'appelle ma mère Denise.
4: Ah oui?
5: Ma mère, c'est Denise. Ouais.
4: Tu l'appelles Denise?
5: Oui.
4: Ah bon. J'ai de la misère, là, j'appelle ma.
5: Mais j'appelle mon père papa.
4: Je sais pas qu'est-ce que ça veut dire sur toi, Pénélope. Aïe, aïe, aïe. Choisis-tu ton savon de vaisselle par sa couleur, son odeur, sa réputation ou autre chose?
5: Ça, tu m'as déjà posé cette question.
4: C'est vrai, je ne sais plus qu'est-ce que je t'ai posé comme question. C'est... Tu te rappelles-tu ta réponse?
5: Ben, moi, c'est le prix.
4: Donc,
5: parce
4: autre,
5: que, tu 8%. Sais, on avait parlé parce que toi, tu n'aimes pas ça, le savon à vaisselle cheap, alors que moi, j'ai pas de problème avec ça.
4: Ah, c'est vrai, je t'avais parlé du savon.
5: En bois,
4: Monsieur FM. C'est un savon que je déteste.
5: Mais j'ai jamais vu un savon comme ça, Pepto-Bismol. T'as l'impression que c'est du Pepto-Bismol?
4: Ben, puis la bouteille est tout le temps pleine. Tu dois avoir une cruche de 5 gallons à quelque part, puis on ne sait pas, mais on n'a pas toujours. Exact. En tout cas, par sa couleur, 27 %, son odeur, 26 %, sa réputation, 29 %, et autres, c'est ton cas, 8 %. L'opposé de vendredi, ça sera ma dernière question, l'opposé du jour vendredi est dimanche, lundi ou samedi?
5: OK, ouais, je comprends. L'opposé de vendredi.
4: Est-ce que c'est dimanche, lundi ou samedi?
5: Seigneur. J'ai tendance à dire dimanche.
4: 46 % des gens pensent comme toi. 29 % disent le lundi et 25 % disent le samedi. Moi aussi, j'aurais dit dimanche parce que, tu sais, le vendredi, c'est la dernière journée avant le week-end.
5: Ouais, là, t'es
4: un petit peu excité, tout ça. Le dimanche, la dernière journée avant de retourner au travail. Puis là, tu es comme, OK.
5: Oui, il y a comme un petit stress du départ.
4: Aussi.
5: Là.
4: Bon. Ouais. Alors, ben voilà, ça complète ce sondage pour aujourd'hui. Ben merci à toi, Pénélope. Et puisqu'il était question de vendredi, allons écouter la chanson de Madame Justin Trudeau, Katy Perry. Avec.
5: Je me disais, il va pas faire jouer une toune de Sophie Grégoire.
4: Non. Ben non.
5: Ouais, mais je sais bien, mais
4: c'est pas sa femme, c'est Madame Katy Perry, mais on la voit souvent avec Justin.
5: Ben oui.
4: Ils sont pas mariés, hein, rappelle-moi.
5: Non, mais non. Hey, ça fait juste quelques mois, là.
4: Ah, OK. Ben,
5: quand même.
4: Ouais, mais. Des fois, ça va vite. Enfin,
5: ouais, c'est vrai.
4: Last Friday Night de Katy Perry et on revient avec les informations locales et régionales.

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4: Bon après-midi à tous et à toutes. La ville de Bonaventure termine l'année 2025 avec un excédent de 294 000 $. La situation s'est améliorée comparativement à celle de 2024 où l'excédent atteignait 136 668 $, explique le maire Pierre Gagnon. Le maire ajoute qu'une saine gestion, un travail extraordinaire de l'équipe administrative et près de 14 millions en permis de rénovation expliquent l'excédent. 7 caribous montagnards ont été relâchés de leurs installations de garde en captivité en Gaspésie. Le ministère de la Faune annonce la remise en liberté d'un groupe qui est composé de 6 mâles et d'une femelle. Parmi ceux-ci, 5 mâles sont nés en captivité et les enclos ont été installés par le ministère en 2023. Et 30 dossiers ont été ouverts auprès du ministère de la Sécurité publique concernant le déménagement ou la destruction de résidences situées sur la rue des Pluviers et Tournepierre à Maria. Ben voilà, le bulletin complet vous sera présenté à 16h30.
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2: Ce soir, cette nuit, c'est un ennuagement, 40% de probabilité d'averse au cours de la nuit, minimum de 11. Demain, mardi, alternance soleil-nuage, des vents légers, mais un maximum de 31 degrés. Dans la nuit de mardi à mercredi, c'est un ciel dégagé, minimum de 14. Mercredi, c'est des nuages, mais un nouveau maximum de 27. Jeudi, on parle de soleil et d'un maximum de 22 degrés. Alors, une semaine qui va bien se dérouler sous le soleil, ben, en tout cas, sous le soleil en partie, en tout cas, mais de belles températures qui nous feront penser à l'été. 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

0: 15h42 minutes. Merci Fouki avec Trop tard. Restez là, il y a Mathieu Lapointe qui viendra nous parler de son été. Je veux juste vous dire qu'on a fait un finaliste dans le concours gagner 200$ d'épicerie, c'est René Pichette de Nouvelles qui s'ajoute à la liste. Il y aura d'autres finalistes demain dans l'émission de Rock, dans l'émission de Pénélope et dans mon émission, ça sera comme ça toute la semaine jusqu'à vendredi, jusqu'à temps qu'on couronne deux gagnants d'un chèque cadeau de 200$ de la coop IGA à Maria et du marché Doré du côté de Gascon. Restez là, il y a Mathieu Lapointe qui revient en entrevue dans quelques instants.
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6: Avec Mathieu Lapointe, maire de Carleton-sur-Mer. Allô Mathieu?
7: Bonjour.
6: Ça va bien?
7: Ben oui, ça va très bien, merci. Ça,
6: Mathieu, c'est l'été qui s'en vient. Demain, on annonce 31 degrés à Carleton-sur-Mer. Et je fais le tour comme ça de personnalités de la région pour savoir un peu qu'est-ce qu'ils vont faire de leur été. Toi-même, qu'est-ce que tu fais de ton été, Mathieu?
7: C'est une excellente question. Assurément, je vais prendre du temps là pour me reposer. L'été, c'est le temps donc de profiter de ce que la région a à offrir. Puis je vous dirais que cet été... On va être davantage à la maison. On fait du camping en famille depuis quelques années. Puis cet été, bon, on va être plus dans le secteur ici. Donc, j'ai l'intention de vraiment de profiter de ce que la baie des Chaleurs a à nous offrir. Passer du temps aussi à la maison, on est bien installé, faire du vélo. J'aime bien faire du vélo. Donc, ça va être un été plus relax de mon côté là, autour de la maison. Profiter des festivals ici aussi. Mm-hmm. Festival de la bonne humeur qui s'en vient à Saint-François. On va aller du côté. De la Côte-Saumon aussi, fin juillet, donc début juillet, c'est-à-dire. Donc vraiment profiter des attraits qui nous entourent.
6: Et tu parlais de camping. Ça fait longtemps que tu fais du camping en famille ou seul?
7: Oui, depuis tout jeune, je faisais du camping avec mes parents en famille. Et puis ça a continué avec ma conjointe. On a commencé en tente, en roulotte. Et là, avec la roulotte, on en profite. On trouve que c'est une belle occasion de passer du temps en famille. Puis ça rapproche toute la famille. Donc oui, on adore faire du camping. Les années passées, on est parti un petit peu là en route là, un peu partout au Québec. Cet été, on va être vraiment ici dans le coin. On va se déplacer probablement avec la roulotte, mais vraiment plus dans la baie des Chaleurs, puis autour peut-être jusqu'à Percé. Là, on aime bien aller faire un petit tour à Percé, évidemment, pour profiter du rocher et des attraits de la ville de Percé. Oui.
6: T'as transmis ta passion du camping aux enfants, Mathieu?
7: Je crois, oui, okay. Absolument. C'est vraiment des moments qui sont intéressants, qui sont en famille ou encore avec des amis, un groupe d'amis. Lorsque les filles étaient tout petites, le camping, j'ai l'impression que pour des jeunes enfants, c'est un peu la liberté. Là, mm-hmm. Ils sont dans un espace qui est un peu sécuritaire. Là, ils partaient avec leur vélo ou à pied, ils se font des amis, ils vont au petit magasin. Donc, c'est vraiment un espace de fun. Le soir, on se retrouve autour d'un feu. Donc, c'est quelque chose que j'apprécie depuis toujours. Puis que les filles ont appris vraiment à aimer. Et oui, ça ne passerait pas de ces moments-là, je pense.
6: T'es un gars natif de la baie des Chaleurs, Mathieu. À quoi ressemblaient tes étés quand tu étais plus jeune ici, dans la baie des Chaleurs?
7: J'ai toujours été plus forêt que mer, okay. Étonnamment. Donc, je passais beaucoup de temps plus jeune. Je m'amusais à me faire des petites cabanes en forêt derrière chez nous. J'ai fait du camping, comme je disais, là, avec mes parents, avec ma famille, des cousins, cousines, etc. Mais donc, beaucoup de vélos à tourner autour. Je me tenais beaucoup autour de l'OTJ à Saint-Omer. Donc, il y avait...

0: Les jeunes se retrouvaient là, mes amis, on se retrouvait là régulièrement, donc on en a profité beaucoup. Puis après, dans l'adolescence, ben, j'ai commencé des emplois étudiants, donc ça meublait quand même mes étés lorsque j'étais ado. Hein.
1: Ben justement, c'est quoi, ça ressemblait à quoi des emplois d'été que tu occupais quand tu étais plus jeune, Mathieu?
0: Bonne question. J'ai commencé au Bleu Marine, qui est un restaurant sur la rue du Quai, comme plongeur. J'ai commencé à faire la plonge là, puis le Bleu Marine, c'est les propriétaires de l'Aquamère sur notre thérapie à l'époque, il y avait ce restaurant-là. Donc, j'ai fait la plonge et ensuite, j'ai travaillé pendant trois étés autour, là, j'ai gravité autour d'Aquamère, donc à l'accueil des curistes qui arrivaient, dans l'entretien des terrains, la tonte, les fleurs. Puis j'ai été aussi au kiosque de location de pédalo qui est maintenant, la ville a un micro-musée sur l'avenue du Port, sur le Barachois. À l'époque, l'Aquamère avait des kayaks, des pédalos, des canots qu'il louait. Et moi, ben, je m'occupais de louer ces canots-là. Donc, je passais beaucoup de temps quand même dans cet environnement exceptionnel. J'ai profité de ça. Et finalement, j'ai travaillé mon dernier emploi étudiant, c'était pour la ville au camping municipal. À l'accueil et à l'entretien des terrains en début de saison. Donc, j'accueillais les touristes à Carleton-sur-Mer. C'est un emploi que j'ai adoré. J'étais beaucoup à l'extérieur avec des touristes qui sont toujours de bonne humeur, qui sont contents d'être ici. Donc, moi, j'en profitais, je discutais avec tout le monde. Puis, oui, j'ai vraiment aimé ça.
1: Et tu parles de camping, Mathieu. Est-ce que ça t'arrive de fréquenter ce camping-là avec ta roulotte ou...
0: Oui, sûrement. Ouais. On se fait un devoir d'y aller minimalement chaque année. Notre petite tradition, c'est d'y aller à la fin des classes. Là. Donc l'école se termine fin juin. On avec les filles, lorsque l'école se termine, on passe une petite fin de semaine quelques jours là, justement pour faire une coupure avec cette routine pour elles. Donc on en profite, puis on essaie d'y aller aussi plus en fin de la saison, en septembre, d'aller faire un autre petit séjour. Donc oui, on profite de ces attraits-là. On est tellement dans un milieu de vie qui est exceptionnel. Ben oui. On a réalisé il y a quelques années qu'on allait un peu partout au Québec, puis moi je me suis mis à faire la liste des éléments que je recherchais. Puis, j'aime aller dans une microbrasserie, j'aime aller dans un petit café, j'aime avoir des pistes cyclables autour, et on a tout ça ici. Bref, des fois on faisait le tour des quatre coins du Québec pour trouver l'endroit idéal, puis on se rend compte que
1: on a
0: accès
1: cours
0: à tout ça, donc il faut en profiter.
1: C'est dans notre cours. Et en terminant, Mathieu, dis-moi, il n'est pas question de politique l'été. Est-ce que tu décroches complètement ou si tu continues de suivre des dossiers?
0: C'est difficile de décrocher complètement, mais assurément, l'été, pour moi, c'est vraiment un moment où tout est un peu plus au ralenti. Donc, c'est le temps de décrocher. Parce que dès qu'arrive début septembre, là, c'est la frénésie jusqu'à la fin juin. Là, c'est vraiment. Mais comme il y a beaucoup dans les bureaux, les fonctionnaires à Québec, etc., tout le monde est un peu les périodes des vacances. C'est vraiment le moment de décrocher. J'arrive à décrocher un peu, mais la politique reste autour quand même. Mais j'arrive à trouver un équilibre entre la vie familiale et le travail dans tout ça. Puis je me plais bien.
1: Excellent. Ben Mathieu, c'est bien gentil d'être passé, de nous raconter tout ça. Je te souhaite un bel été rempli de soleil en famille et plein de belles activités, puis on va se recroiser très certainement cet été.
0: Assurément, bien merci beaucoup, puis bon été à tout le monde.
1: Salut Mathieu, merci là.
0: Bye bye.
1: Voilà Mathieu Lapointe, maire de Carleton-sur-Mer, qui est venu partager avec nous des souvenirs estivaux et qui est venu aussi nous raconter qu'est-ce qu'il fera de son été. Il y aura comme ça des chroniques qui reviendront ponctuellement avec des personnalités de la région pour savoir un peu qu'est-ce qu'ils font de leur été. Des fois, ça peut donner des idées aux gens. Puis c'est vrai ce qu'il dit Mathieu Lapointe. On a dans notre cours tout ce qu'il faut pour être heureux ici en Gaspésie. Parfois, on va chercher un peu ailleurs en se disant, c'est certainement plus beau. Mais si les gens viennent ici en Gaspésie, il doit avoir une raison. On va l'écouter R.E.M. avec Losing My Religion. Moi, je vous reviens ensuite avec les informations de la presse canadienne. 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

0: Lundi le 8 juin, il est 16h. Voici vos informations de la presse canadienne. Les députés entament leur dernière semaine de travaux parlementaires à l'Assemblée nationale avant la pause estivale. D'ici vendredi, la coalition Avenir Québec tentera de faire adopter plusieurs projets de loi, dont 18 sont actuellement à l'étude. De passage à Lac-Mégantic aujourd'hui, la première ministre Christine Fréchette a imploré des autres partis à faire preuve de collaboration au cours des prochains jours.
1: On met la gomme pour que l'ensemble des projets de loi qui sont en discussion actuellement en commission parlementaire puissent aller de l'avant. Donc, je ne vais pas me prononcer sur la suite des choses. Moi, je m'attends à ce que tout le monde mette les bouchées doubles parce que les Québécois sont en besoin. Il y a plusieurs des projets de loi là qui sont attendus hein, de longue date par les Québécois.
0: Ensuite, le communautaire About maintient la pression pour faire rehausser le financement des groupes communautaires. Des représentants d'organismes communautaires se sont rendus au bureau de la première ministre Christine Fréchette ce midi à Saint-Constant pour manifester leur mécontentement. Plusieurs groupes avaient déjà tenu 2 semaines de grève en mars dernier dans le cadre de cette campagne. Écoutons la co-porte-parole du communautaire About, Caroline Chartier.
2: Nous, on est là à attendre des réponses. Puis il faut comprendre que on réitère, hein, donc les envois courriels, les téléphones. Donc nous, on mobilise encore et encore nos travailleuses et travailleurs. La colère monte, le mépris se fait sentir. Puis là, c'est très douloureux de se sentir laissé de côté.
0: Le comité consultatif sur les changements climatiques a présenté aujourd'hui 14 recommandations au gouvernement du Québec. En conférence de presse, le président du comité, Alain Webster, a souligné l'importance de consommer moins de pétrole et de gaz pour lutter contre les changements climatiques. Il estime que ce serait également bénéfique pour l'économie. On l'écoute là-dessus.
3: Le Canada est le 4e producteur pétrolier au monde. Ça paraît dans l'ensemble de la joute médiatique, de l'espace de la diffusion. Mais il faut revenir sur ce qui est la réalité. C'est que la consommation de gaz et de pétrole dégrade l'économie, l'environnement, la santé humaine. On peut et on doit faire mieux et globalement, l'économie va mieux se porter.
0: La nouvelle gouverneure générale du Canada, Louise Arbour, a souligné dans son discours d'assermentation que tous les citoyens ont un rôle à jouer pour façonner le pays de demain, même s'ils sont absorbés par leur quotidien. Voici un extrait du discours d'une vingtaine de minutes qu'elle a prononcé ce matin à la Chambre des communes.
4: Je suis consciente qu'il est parfois difficile de se sentir partie prenante au projet ambitieux de construire le Canada de demain. Nous sommes tous inévitablement préoccupés par le quotidien, par les exigences de nos enfants, de nos collègues, par le coût de la vie. Mais il n'en demeure pas moins que chacun et chacune, à sa façon, contribue à ce que deviendra le Canada.
0: Et terminons, alors que la hausse des prix du carburant pèse sur le budget des voyageurs, certains Canadiens se tourneront cet été vers des véhicules électriques pour éviter les stations-service. Toutefois, avec un parc locatif limité, beaucoup ne trouveront pas ce qu'ils cherchent. Voici Hélène Moka.
5: L'intérêt des Canadiens pour les véhicules électriques a augmenté depuis que la guerre en Iran s'éternise et que le détroit d'Ormuz reste fermé, bloquant 1/5 de l'approvisionnement mondial de pétrole et maintenant les prix à la pompe élevés. Le directeur des études de marché stratégique chez Canadian Black Book, Daniel Ross, souligne toutefois que le parc de véhicules électriques disponibles à la location au Canada reste modeste et limité aux villes disposant des infrastructures nécessaires. Il est peu probable que les entreprises de location augmentent leur offre en raison de la demande récente, car elle n'est pas suffisamment importante, selon lui. On constate aussi un regain d'intérêt depuis que le gouvernement fédéral a réintroduit ses subventions sur les véhicules électriques neufs en février. Les Canadiens avaient déjà réclamé plus de 122 millions de dollars de subventions fédérales, selon un rapport de Transport Canada du 26 mai. Ici Alan Moka, de la Presse canadienne.
0: Voilà, ça complète vos informations de la Presse canadienne.
6: Monsieur, par des gens d'ici, pour les gens d'ici.
0: Au cours des prochains instants, il y a Laurence Saint-Martin qui s'en vient en musique avec Si jamais, les détails de la météo et je vous parlerai d'un coup de marketing touristique en Suède. Je vous reviens avec ça dans quelques instants.

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1: Et des chaleurs. Météo. Ce soir, cette nuit, c'est un ciel nuageux, 40% de probabilité d'averse au cours de la nuit, minimum de 11. Demain, mardi, alternance soleil-nuage, des vents légers, mais ce qu'il faut retenir, c'est un maximum de 31 degrés. Dans la nuit de mardi à mercredi, un ciel dégagé, minimum de 14. Mercredi, place aux nuages, mais un maximum de 27 degrés. Et jeudi, retour du soleil, maximum de 22. Je vous ai parlé de la Suède, mais c'est de la Finlande dont je vais vous parler. J'avais la géographie dans le blender. Si vos vacances d'été se transformaient en chasse au trésor, c'est ce que vous propose la Laponie, une région au nord de la Finlande. Il y a le ministère du Tourisme qui a caché un lingot d'or d'une valeur de 20 000 euros dans la nature et promet à ses visiteurs de gagner cette récompense pour qui le trouvera. L'opération est baptisée Chasse au soleil de minuit parce que dans ce coin-là du nord de la Finlande, le soleil se couche pas vraiment l'été. Ça commence le 18 juin prochain dans la petite ville de Lévis. Alors, pendant un peu plus de 2 mois, les participants vont devoir résoudre une série d'énigmes pour tenter de retrouver ce précieux trésor. Bon, là, vous allez me dire « Ouais, mais moi, je resterai pas 2 mois en Laponie. » Et vous avez raison, parce que rien ne vous empêche de retrouver le magot sans attendre toutes les indications et tous les indices. Chaque nouvel indice est simplement censé réduire progressivement le champ de recherche. Une règle reste toutefois non négociable, la protection de l'environnement. On dit que le lingot d'or n'a pas été enfoui sous terre et les participants n'auront pas à creuser pour le retrouver, donc on changera pas la nature pour retrouver ce lingot d'or-là. Les organisateurs assurent avoir conçu le parcours de manière à éviter toute dégradation des sites naturels. La Laponie attire traditionnellement des touristes l'hiver à cause des aurores boréales ou encore de son image associée au village du Père Noël. En été, le décor change radicalement avec le soleil de minuit lorsque celui-ci ne se couche pas vraiment, là, ou presque pas. Et on dit que les énigmes ont été conçues pour faire découvrir les sentiers de randonnée, les pistes cyclables, les sites emblématiques et les services touristiques autour de la petite ville de Lévis. Donc, si jamais vous avez quelques semaines à perdre et que ça vous tente d'aller chercher un lingot d'or en Laponie, ben grand bien vous fasse, vous pourrez y aller. D'ailleurs, parlant de soleil, on va l'écouter Soleil secret avec Rose Lueur. Moi, je vous reviens avec les sports. Assieux.

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6: 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Quatrième match entre la Caroline et Las Vegas. Les Golden Knights de Vegas sont en avance 2-1 dans cette série finale. Dans le dernier match, Vegas l'a emporté en seconde prolongation. Je ne sais pas si vous avez vu ça, mais Las Vegas menait 4-0 et les Hurricanes sont revenus de l'arrière pour égaliser le score 4-4. On a changé de gardien, c'est-à-dire du côté des Hurricanes en début de troisième période et ça a eu l'air de fouetter l'équipe. On est revenu de l'arrière, sauf qu'on a perdu sur un but plate en prolongation. Et là, on veut savoir si Rod Brind'Amour, le coach de Caroline, va revenir avec le gardien réserviste ou avec Frédéric Anderson. La décision n'est pas encore prise. J'imagine qu'il l'a prise, mais qu'il ne veut pas le dire encore. Anderson a disputé 16 matchs depuis le début des séries éliminatoires, a remporté 13 victoires quand même, maintenu une moyenne de buts alloués de 1,89 et un taux d'efficacité de 910. Brandon Bussy est le gardien suppléant qui a été presque parfait dans le dernier match. Alors, on verra ce soir. Les fervents de la Coupe du Monde qui commence jeudi là au Canada, aux États-Unis et au Mexique ont l'occasion de vivre un vieux rêve de la Coupe du Monde. Là, ceux qui rêvaient d'aller voir la Coupe du Monde, mais c'était le temps en Europe, en Asie. Ben là, c'est sur le continent nord-américain. Sauf que les partisans sont un peu échaudés par le prix des billets. On dit que c'est 4 fois plus cher que lors de la récente Coupe du Monde présentée au Qatar en 2022. Par exemple, à Vancouver, le Canada doit disputer 2 matchs au BC Place face au Qatar le 18 juin. Le billet le moins cher proposé est pour la modique somme de $671. Ça, c'est pour un billet, pas pour deux. pour 796 $. Il est possible de voir les Canadiens à l'œuvre contre la Suisse. Ça, c'est le 24 juin, si jamais ça vous tente d'aller faire un tour. Pour les plus petits budgets, il y a toujours, dit-on, la Nouvelle-Zélande contre l'Égypte, toujours à Vancouver, pour 359 $ le billet. Donc, si vous avez le portefeuille bien garni, la Coupe du Monde, c'est pour vous. Sinon, faites comme moi, puis écoutez-le en direct sur les réseaux des sports. Félix Auger-Aliassime, le tennisman, a grimpé au 4e rang mondial de l'ATP. C'est sa meilleure position en carrière. Le Québécois est parvenu à cet échelon après un parcours jusqu'en quart de finale à Roland-Garros, où il s'est incliné en 4 manches devant l'éventuel finaliste Flavio Cobolli. Il devance son plus proche poursuivant Ben Shelton, qui lui est 4e. Le trio de tête qui est composé de Jannik Skinner et Carlos Alcaraz, le 3e, il n'est pas marqué dans l'article, sont en avance considérable sur le Québécois. Et Novak Djokovic, qui est probablement le tennisman le plus connu là, des dernières années, lui est au 7e rang. Ben voilà, ça complète vos sports. Don Henley avec un succès de 1982 et là avec Dirty Laundry. Et moi, je reviens pour vous parler des ours au Japon. Les ours au Japon sont-ils plus intelligents qu'ailleurs? Ben, il y a le maire de la ville de Fukushima qui a de l'air à le penser. Je vous parle de tout ça dans quelques instants. 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

C'est l'ex-batteur du groupe The Eagles, Don Henley, avec sa chanson Dirty Laundry. Quand j'étais jeune, au siècle dernier, là, il y avait un dessin animé qui s'appelait Yogi l'ours. Et Yogi l'ours était un ours pas ordinaire, disait le refrain. Il volait des pique-niques à ceux qui allaient visiter le parc de Jellystone, qui était certainement un calque du parc Yellowstone. Bref, tout ça pour vous dire que les ours pas ordinaires ou intelligents, il y en a partout et il y en a probablement au Japon ces jours-ci. Les autorités japonaises sont à la recherche d'un ours dans la ville de Fukushima. Bon, vous allez me dire, la ville doit être pas mal grande. En effet, il y a plusieurs usines, mais on a repéré l'animal qui se serait infiltré, dit-on, dans un quartier résidentiel. Et là, le maire, qui s'appelle Yuki Baba, trouve que cet ours est extrêmement intelligent parce que jusqu'à maintenant, il a réussi à s'évader de plusieurs chasseurs de la police des pompiers qui sont à sa recherche. L'ours est introuvable. Il est soupçonné, cet ours-là, d'avoir ouvert le robinet d'un lavabo extérieur pour boire de l'eau et d'avoir déverrouillé une fenêtre toute seule avant de prendre la fuite. C'est ce qu'a aussi indiqué le maire de Fukushima. Des marques de griffes ont été observées sur quelques maisons et l'animal, je vous le disais, échappe toujours aux équipes qui ont posté des pièges un peu partout dans la ville. On dit qu'entre avril 2025 et mars 2026, plus de 50 000 observations d'ours ont été recensées au Japon. C'est plus que le double d'un record qui avait été établi il y a 2 ans pour la même période. D'après plusieurs experts biologistes, la présence des animaux se multiplie dans le nord du Japon, en partie grâce à l'abondance de nourriture, parce que il y a des changements climatiques, des dérèglements climatiques qui fait que le sud se réchauffe et donc les animaux cherchent un peu de fraîcheur et montent au nord comme ça. On dit que l'an dernier, quand même, là, 13 personnes ont été tuées par des ours sur l'archipel japonais. C'est un record. Donc, prudence et bonne chance au maire de Fukushima, Monsieur Yuki Baba. Voici les louanges avec C'est correct.

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6: Bonne soirée à tous et à toutes. 30 dossiers ont été ouverts auprès du ministère de la Sécurité publique concernant le déménagement ou la destruction de résidences situées sur la rue des Pluviers et Tournapierre à Maria. En raison des risques de submersion côtière, les résidents de ce secteur sont invités à quitter de façon définitive. Ils peuvent déménager leur maison ou la détruire en échange d'une compensation financière maximale de 385 000 $. Les résidents avaient jusqu'à jeudi dernier pour signifier leur intention. 30 propriétaires ont déposé un dossier et 3 propriétaires ne l'ont pas fait. La mairesse Patricia Chartier explique que plusieurs choix s'offrent maintenant aux propriétaires qui ont déposé un dossier. Ils disposent d'un délai de 18 mois pour déménager leur résidence sur la rue des Faisans ou la détruire. Ils peuvent aussi choisir de demeurer sur la rue des Tournapières avant que les enjeux de sécurité ne deviennent trop importants. Voici la mairesse Patricia Chartier.
7: Donc, en ouvrant un dossier, ça leur donne la permission d'avoir une allocation de départ. Puis, s'ils décident de ne pas quitter dans les prochains mois, prochaine année, ils peuvent à ce moment-là réclamer leur montant plus tard, dans 10-15 ans, sauf que le montant va être celui qui a été évalué en 2024. Ça ne pourra pas être réévalué. Donc, je dirais que la vaste majorité ont ouvert un dossier.
6: Et la mairesse rappelle aussi que les avantages sont nombreux pour ceux qui décident de déplacer leur maison rapidement, mais ils sont disponibles pour les 18 prochains mois uniquement.
7: Ceux qui vont, au cours des 18 prochains mois, soit démolir ou déménager de la maison, bien, eux, ils ont l'aide de la municipalité parce que nous, on ouvre un chemin en terre agricole pour le passage des maisons. On a soumissionné, on a donné un contrat à une entreprise qui, elle, a évalué le coût de déménagement des maisons, la faisabilité, etc. Donc, pour ceux qui veulent déménager la maison, c'est que dans les prochains 18 mois, pourront bénéficier de la municipalité et aussi d'un terrain gratuit.
6: Les 3 résidences qui ne font pas l'objet d'un dossier peuvent demeurer sur place, mais les propriétaires ne pourront plus faire aucune réclamation. Une 15aine de chalets ne sont pas visés par le programme de compensation. La ville de Bonaventure termine l'année 2025 avec un excédent de 294 279 $. La situation s'est améliorée comparativement avec celle de 2024 où l'excédent atteignait 136 668 $, comme l'explique le maire Pierre Gagnon.
8: On est vraiment fiers d'annoncer auprès de la population un excédent non affecté de plus de 294 279 $. Cet excédent-là vient porter notre excédent non affecté à la ville à 516 783. Il faut se rappeler qu'en 2023, on était dans le négatif et maintenant, on appelle ce qu'on appelle un bas de laine, donc il est possible de le prendre à n'importe quel temps.
6: Pierre Gagnon explique qu'une saine gestion, un travail extraordinaire de l'équipe administrative et près de 14 millions en permis de rénovation explique l'excédent.
8: Ben, notre excédent, il s'explique, écoutez, d'abord à une saine gestion, et puis on remercie l'équipe de l'ensemble de la gestion qui ont fait un travail extraordinaire avec des économies d'échelle que nous avons fait. Il y a eu certains remboursements aussi de prêts. C'est quand même un budget serré. On est à jour et puis on est en expansion aussi, comme vous avez constaté à la Bonaventure. On a mis dans les derniers mois tout près de 14 millions en permis de réno et de construction.
6: Les nombreux contrats privés aideront au cours des prochaines années à diminuer la dette à long terme qui est passée à 14 173 000, soit près de 340 000 $ en moins depuis 2 ans. Et concernant l'allocation des élus, comme chaque année, il augmente en fonction de l'IPC. Alors que s'achève la session parlementaire à Ottawa, le député bloquiste Alexis Deschênes espère que le Fonds des pêches sera renouvelé cet été. Le député de la Gaspésie, les îles de la Madeleine, Lestigouche, est passé aux îles vendredi avec le chef Yves-François Blanchet. Au cours des derniers mois, Alexis Deschênes a notamment travaillé sur les dossiers liés aux ressources marines en sa qualité de vice-président du Comité permanent des pêches et des océans. Et même s'il s'attendait à ce que le Fonds des pêches soit relancé plus tôt, il affirme avoir eu des échos positifs.
9: Je pense que dans le meilleur des scénarios, l'annonce devrait être faite au mois de juillet. Je pense même qu'une visite de la ministre fédérale des Pêches n'est pas écartée. Je sais qu'à un certain moment donné, ça faisait partie des plans. Alors, je ne sais pas si ça aura lieu, mais les échos que j'ai autant de Québec et d'Ottawa, c'est que les négociations vont bien. Il reste des choses à signer, mais il y a, je pense, un contexte politique qui est favorable à ce qu'il y ait une entente.
6: Yves-François Blanchet estime pour sa part que les élections provinciales pourraient changer la donne à Ottawa en cas de victoire du Parti québécois l'automne prochain. Il en profite pour décocher une flèche au premier ministre canadien qui fait preuve, selon lui, de maladresse et de méconnaissance en ce qui concerne le Québec. Il observe aussi que la majorité parlementaire obtenue en avril par le gouvernement de Mark Carney ne tient qu'à un fil.
10: Il n'y a pas si longtemps, on annonçait la majorité des libéraux comme étant quelque chose d'attaché, final, puis ça ne bougera plus. Les libéraux, aujourd'hui, sont à une élection partielle près de ne plus être majoritaires. La vague des transfuges semble s'être étouffée. Le premier ministre s'attache de plus en plus à une réputation d'être autoritaire. Il y a un affaiblissement de cette espèce de magie-là.
6: Notons que les démissions annoncées des ex-ministres Stephen Guilbeault et Nate Erskine-Smith porteront à 172 le nombre de sièges acquis aux libéraux, soit le minimum requis pour former une majorité à la Chambre des communes. Et 7 caribous montagnards ont été relâchés de leurs installations de garde en captivité en Gaspésie. Le ministère de la Faune annonce en effet la remise en liberté d'un groupe qui est composé de 6 mâles et d'une femelle. Parmi ceux-ci, 5 mâles sont nés en captivité. Les enclos ont été installés par le ministère en 2023. C'est donc la première fois que ces caribous rejoignent la harde qui est demeurée en nature jusqu'ici. Et par ailleurs, l'un des mâles et la femelle adulte sont nés en nature et leur inclusion dans le groupe Première Liberté vise à ce qu'ils servent de guide pour les 5 nés en captivité. Tous les caribous relâchés sont munis de colliers télémétriques. Ceci permet de suivre leur déplacement. Ben voilà, c'est ce qui complète. On vous souhaite à tous et à toutes de passer une très belle soirée.
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12: 16h39 minutes. Est-ce que l'intelligence artificielle a changé vos vies? J'imagine que vous vous en servez à l'occasion. Ben, il y a la première ministre danoise qui s'appelle Mette Frederiksen qui a prononcé mercredi dernier un discours au Parlement partiellement rédigé à l'aide d'outils de l'intelligence artificielle de ChatGPT pour mettre en lumière les aspects évolutionnaires et les risques de l'intelligence artificielle. Donc, la chef du gouvernement danois prononçait un discours traditionnel, là. Le Parlement est à veille de partir en vacances là aussi et là elle faisait un peu le résumé de la dernière session. Elle s'est arrêtée à un moment donné et elle a dit « Ce que je viens de lire ne vient pas de moi, ni de tout autre humain. » D'ailleurs, tout ça a été écrit grâce à ChatGPT, même si cela n'a pas toujours été juste, dit la première ministre, parce qu'il y avait parfois des incongruités dans le discours. Tout au niveau des détails du programme de travail du gouvernement, que de la ponctuation, tout, c'était à la fois fascinant et terrifiant de voir ce dont l'intelligence artificielle est capable. On sait que ChatGPT et les autres plateformes d'intelligence artificielle bénéficient d'un succès fulgurant là, qui ont déclenché une ruée vers l'or des investisseurs. Il y a des milliards de dollars qui se transigent dans ce domaine-là, mais évidemment, tout ça vient avec son lot de critiques. Les inquiétudes courantes inclut la possibilité que les robots conversationnels inondent le web de désinformation, que des algorithmes biaisés produisent du contenu raciste ou que l'automatisation alimentée par l'intelligence artificielle puisse dévaster des industries entières. Il y a certainement des métiers qui vont disparaître en raison de l'intelligence artificielle. C'est une question de temps, j'imagine. Donc, pour revenir à la présidente ou la première ministre danoise, la partie du discours dont Madame Frederiksen dit a été rédigée par ChatGPT comprenait des phrases creuses comme « Ce fut un honneur et un défi de diriger ce gouvernement au cours de la dernière année parlementaire. Nous avons pris des mesures pour lutter contre les changements climatiques et garantir une société plus juste et plus inclusive où tous les citoyens ont des chances égales. » Donc, ChatGPT a pas trop changer le discours qu'elle aurait pu tenir, même si, je vous disais, il y a eu certaines incongruités. On dit que les rédacteurs réguliers de discours de la première ministre danoise n'ont pas commenté la qualité de l'écriture. Je ne sais pas de quoi ça avait l'air, mais c'est pour vous dire que l'intelligence artificielle peut se mêler de tout et que ça serait pas surprenant, à un moment donné, qu'il y ait des ministres ou des présidents à travers le monde qui demandent à ChatGPT d'écrire des discours pour sauver du temps ou pour faire des résumés, parfois, qui tourne les coins plus ronds. Voici Doichi avec Anxiety. On peut en avoir un petit peu en pensant à l'intelligence artificielle de l'anxiété. Et moi, je reviens avec les détails de la météo.

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Ce soir, cette nuit, nuageux, 40% de probabilité d'averse au cours de la nuit, minimum de 11. Demain, mardi, alternance soleil-nuage, des vents légers en après-midi, mais un beau maximum de 31 degrés. Dans la nuit de mardi à mercredi, un ciel dégagé, minimum de 14, ça sent nuage pour mercredi, maximum de 27. Et jeudi, retour du soleil, maximum de 22 degrés. Quelqu'un qui a chaud, parlant de temps chaud ces jours-ci, c'est Donald Trump. Je ne sais pas si vous avez vu ces images ce week-end dernier. Donald Trump qui se lève alors qu'il est en entrevue avec la journaliste Kristen Welker de l'émission Meet the Press. Il se lève parce qu'il n'aime pas l'échange entre les deux. Il trouve que la journaliste est partiale et probablement corrompue. Il se lève et quitte l'entrevue il passe pour un tarlat. On se cachera pas. Et depuis ce temps-là, depuis la diffusion qui a eu lieu hier, il y a eu des discussions pour reprendre l'entrevue là où on l'avait laissé un peu et peut-être revoir si on peut pas faire une entrevue. Le président a parlé avec la journaliste Kristen Welker et on dit que il pourrait y avoir une autre session où il pourrait y avoir un échange entre les deux. Dans sa déclaration, la journaliste a expliqué la nature de ses contacts. Elle a dit « J'ai parlé avec M. Trump et nous avons tous deux convenu les complications posées par la pluie. » Parce que c'est ça, l'entrevue était comme un peu à l'extérieur. Il paraît qu'il pleuvait par occasion. Puis Donald Trump aimait pas ça. Il y avait de la pluie. Il paraît que ça l'a énervé un petit peu. Il a peut-être été un peu trop loin dans ses déclarations en s'en allant. Bref, il est comme prêt à s'excuser. Mais pas trop. Aucune information supplémentaire, par contre, n'a été communiquée concernant l'organisation concrète de cette future rencontre. Quand, qui, où, on sait pas quoi. Après la fin amère et brutale de leur premier face-à-face sous le toit de métal d'une grange, la date exacte à laquelle ce nouvel entretien de suivi pourrait finalement avoir lieu demeure complètement incertain. En attendant, les images continuent de faire le tour du web et on voit que Donald Trump, quand il n'a pas de réponse, il se sauve. Voici Darko Metro, Darko Metro, pardon, tout ce qui me reste de beau.

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8: C'est moi. Des souhaits d'anniversaire maintenant. Lundi, le 8 juin, c'est la fête de Josette Boudreau. Elle est du Club des 50 ans et plus de Saint-Omer. Bon anniversaire, Josette. Plein de gâteaux et un beau cadeau pour vous ce soir. Pourquoi pas? Vous le méritez. Ça arrive une fois par année que c'est notre anniversaire. Et d'ailleurs, si c'est l'anniversaire de quelqu'un que vous connaissez, des gens que vous aimeriez, dont on souligne l'anniversaire ici, ça nous fera plaisir. Envoyez-nous tout ça aux animations commerciales cieuxfm.com ou allez sur notre page Facebook Fan de Cieux. Vous nous écrivez sur Messenger avec tous les détails et on va inscrire ça sur une liste. Ça nous fera plaisir de lire les souhaits au moment voulu. Miro est là pour terminer cette émission. Moi, je vous attends avec les informations de la presse canadienne autour de 17h.

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0: Lundi, le 8 juin, il est 17h01. Voici vos informations de la presse canadienne. Le milieu agricole se mobilise contre le projet du TGV entre Québec et Toronto. Au-delà des questions financières et logistiques, des producteurs agricoles et acéricoles du Québec et de l'Ontario dénoncent une perte permanente de superficie agricole et forestière et la fragmentation des terres par le passage du TGV. Le président de l'Union des producteurs agricoles du Québec, Martin Caron, a déploré la situation en conférence de presse à Berthierville, dans la région de Lanaudière.
1: Ça a des impacts sur les délais des services, que ce soit les pompiers, les ambulances. Il va y avoir un risque qui n'a peut-être même pas déjà été évalué par rapport à ce projet-là. Il y a un autre élément aussi qu'on n'a pas mentionné. Un projet comme ça qui sépare les terres agricoles, ça a un impact sur les corridors fauniques. Ça a un impact sur cette biodiversité-là.
0: Un groupe d'organisations environnementales et de municipalités s'inquiète de la diminution des réserves d'eau souterraines au Québec. Ils demandent au gouvernement, dans une lettre ouverte publiée aujourd'hui, de tenir un bureau d'audience publique sur l'environnement, sur la pénurie de l'eau. La mairesse de Longueuil, Catherine Fournier, qui a signé la lettre, est en faveur d'un BAP en Montérégie.
2: J'ai fait le tour des MRC dans les dernières années pour constater que l'enjeu des pénuries d'eau par la nappe phréatique sont beaucoup plus communes que ce qu'on pourrait penser. C'est un enjeu sur lequel on n'a pas mis beaucoup de lumière dans les dernières années et qui pourtant cause énormément d'inquiétude dans les communautés auprès des élus municipaux.
0: Les députés entament leur dernière semaine de travaux parlementaires à l'Assemblée nationale avant la pause estivale. D'ici vendredi, la coalition Avenir Québec tentera de faire adopter plusieurs projets de loi, dont 18 sont actuellement à l'étude. De passage à Lac-Mégantic aujourd'hui, la première ministre Christine Fréchette a imploré les autres partis à faire preuve de collaboration au cours des prochains jours.
3: On met la gomme pour que l'ensemble des projets de loi qui sont en discussion actuellement en commission parlementaire puissent aller de l'avant. Donc, je ne vais pas me prononcer sur la suite des choses. Moi, je m'attends à ce que tout le monde mette les bouchées doubles parce que les Québécois sont en besoin. Il y a plusieurs des projets de loi là qui sont attendus de longue date par les Québécois.
0: Le communautaire About maintient la pression pour faire rehausser le financement des groupes communautaires. Des représentants d'organismes communautaires se sont rendus au bureau de la première ministre Christine Fréchette ce midi à Saint-Constant pour manifester ainsi leur mécontentement. Plusieurs groupes avaient déjà tenu 2 semaines de grève en mars dernier dans le cadre de cette campagne. Écoutons la co-porte-parole du communautaire About, Caroline Chartier.
4: Nous, on est là à attendre des réponses. Puis il faut comprendre que on réitère, donc les envois courriels, les téléphones, donc nous on mobilise encore et encore nos travailleuses et travailleurs, la colère monte, le mépris se fait sentir, puis là c'est très douloureux de se sentir laissé de côté.
0: Le comité consultatif sur les changements climatiques a présenté aujourd'hui 14 recommandations au gouvernement du Québec. En conférence de presse, le président du comité, Alain Webster, a souligné l'importance de consommer moins de pétrole et de gaz pour lutter contre les changements climatiques. Il estime que ce serait également bénéfique pour l'économie.
5: Le Canada est le 4e producteur pétrolier au monde. Ça paraît dans l'ensemble de la joute médiatique, de l'espace, de la diffusion. Mais il faut revenir sur ce qui est la réalité. C'est que la consommation de gaz et de pétrole dégrade l'économie, l'environnement, la santé humaine. On peut et on doit faire mieux et globalement, l'économie va mieux se porter.
0: Et en terminant, la nouvelle gouverneure générale du Canada, Louise Arbour, a souligné dans son discours d'assermentation que tous les citoyens ont un rôle à jouer pour façonner le pays de demain, même s'ils sont absorbés par leur quotidien. Voici un extrait du discours d'une vingtaine de minutes qu'elle a prononcé ce matin à la Chambre des communes.
6: Je suis consciente qu'il est parfois difficile de se sentir partie prenante au projet ambitieux de construire le Canada de demain. Nous sommes tous inévitablement préoccupés par le quotidien, par les exigences de nos enfants, de nos collègues, par le coût de la vie. Mais il n'en demeure pas moins que chacun et chacune, à sa façon, contribue à ce que deviendra le Canada.
0: Voilà, ça complète vos informations de la presse canadienne. Il est 17h05. Je vous souhaite une excellente soirée. Sachez que demain, on annonce une très belle température, 31 degrés quand même. C'est ce qui est annoncé. Est-ce que c'est ça qu'on aura? On verra. Demain est une surprise. En attendant, nous, on se retrouve demain entre 15 et 17 heures pour une nouvelle édition de La Dernière Période. Merci à Pénélope Garon d'être venue faire son tour, à Marie Aussir pour l'information. Je m'appelle Louis-Philippe Morin. Salut tout le monde.
7: 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Voici maintenant la météo.
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0: Ce soir, cette nuit, c'est un ennuagement. 40% de probabilité d'averse au cours de la nuit, minimum de 11. Demain, mardi, alternance soleil-nuage, des vents légers, mais un maximum de 31 degrés. Dans la nuit de mardi à mercredi, c'est un ciel dégagé, minimum de 14. Mercredi, c'est des nuages, mais un nouveau maximum de 27. Jeudi, on parle de soleil et d'un maximum de 22 degrés.

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1: Bonne soirée à tous et à toutes. 30 dossiers ont été ouverts auprès du ministère de la Sécurité publique concernant le déménagement ou la destruction de résidences situées sur la rue des Pluviers et Tournapierre à Maria. En raison des risques de submersion côtière, les résidents de ce secteur sont invités à quitter de façon définitive. Ils peuvent déménager leur maison ou la détruire en échange d'une compensation financière maximale de 385 000 $. Les résidents avaient jusqu'à jeudi dernier pour signifier leur intention. 30 propriétaires ont déposé un dossier et 3 propriétaires ne l'ont pas fait. La mairesse Patricia Chartier explique que plusieurs choix s'offrent maintenant aux propriétaires qui ont déposé un dossier. Ils disposent d'un délai de 18 mois pour déménager leur résidence sur la rue des Faisans ou la détruire. Ils peuvent aussi choisir de demeurer sur la rue des Tournepierres avant que les enjeux de sécurité ne deviennent trop importants. Voici la mairesse Patricia Chartier.
2: Donc, en ouvrant un dossier, ça leur donne la permission d'avoir une allocation de départ. Puis, s'ils décident de ne pas quitter dans les prochains mois, prochaines années, ils peuvent à ce moment-là réclamer leur montant plus tard, là, dans 10-15 ans, sauf que le montant va être celui qui a été évalué en 2024. Ça ne pourra pas être réévalué. Donc, je dirais que la vaste majorité ont ouvert un dossier.
1: Et la mairesse rappelle aussi que les avantages sont nombreux pour ceux qui décident de déplacer leur maison rapidement, mais ils sont disponibles pour les 18 prochains mois uniquement.
2: Ceux qui vont, au cours des 18 prochains mois, soit démolir ou déménager la maison, bien, eux, ils ont l'aide de la municipalité parce que nous, on ouvre un chemin en terre agricole pour le passage des maisons. On a soumissionné, on a donné un contrat à une entreprise qui, elle, a évalué le coût de déménagement des maisons, la faisabilité, etc. Donc, pour ceux qui veulent déménager la maison, c'est que dans les prochains 18 mois, pourront bénéficier de l'aide de la municipalité et aussi d'un terrain gratuit.
1: Les 3 résidences qui ne font pas l'objet d'un dossier peuvent demeurer sur place, mais les propriétaires ne pourront plus faire aucune réclamation. Une quinzaine de chalets ne sont pas visés par le programme de compensation. La ville de Bonaventure termine l'année 2025 avec un excédent de 294 279 $. La situation s'est améliorée comparativement avec celle de 2024 où l'excédent atteignait 136 668 $, comme l'explique le maire Pierre Gagnon.
3: On est vraiment fiers d'annoncer auprès de la population un excédent non affecté de plus de 294 279 $. Cet excédent-là vient porter notre excédent non affecté à la ville à 516 783. Il faut se rappeler qu'en 2023, on était dans le négatif et maintenant, on appelle ce qu'on appelle un bas de laine, donc qui est possible de le prendre à n'importe quel temps.
1: Pierre Gagnon explique qu'une saine gestion, un travail extraordinaire de l'équipe administrative et près de 14 millions en permis de rénovation explique l'excédent.
3: Notre excédent s'explique, écoutez, d'abord à une saine gestion, et puis on remercie l'équipe de l'ensemble de la gestion qui ont fait un travail extraordinaire avec des économies d'échelle que nous avons fait. Il y a eu certains remboursements aussi de prêts. C'est quand même un budget serré. On est à jour et puis on est en expansion aussi, comme vous avez constaté à la Bonaventure. On a mis dans les derniers mois tout près de 14 millions en permis de réno et de construction.
1: Les nombreux contrats privés aideront au cours des prochaines années à diminuer la dette à long terme qui est passée à 14 173 000, soit près de 340 000 $ en moins depuis 2 ans. Et concernant l'allocation des élus, comme chaque année, il augmente en fonction de l'IPC. Alors que s'achève la session parlementaire à Ottawa, le député bloquiste Alexis Deschênes espère que le Fonds des pêches sera renouvelé cet été. Le député de la Gaspésie, les îles de la Madeleine, Lestigouche, est passé aux îles le vendredi avec le chef Yves-François Blanchet. Au cours des derniers mois, Alexis Deschênes a notamment travaillé sur les dossiers liés aux ressources marines en sa qualité de vice-président du Comité permanent des pêches et des océans. Et même s'il s'attendait à ce que le Fonds des pêches soit relancé plus tôt, il affirme avoir eu des échos positifs.
4: Je pense que dans le meilleur des scénarios, l'annonce devrait être faite au mois de juillet. Je pense même qu'une visite de la ministre fédérale des Pêches n'est pas écartée. Je sais qu'à un certain moment donné, ça faisait partie des plans. Alors, je ne sais pas si ça aura lieu, mais les échos que j'ai autant de Québec et d'Ottawa, c'est que les négociations vont bien. Il reste des choses à signer, mais il y a, je pense, un contexte politique qui est favorable à ce qu'il y ait une entente.
1: Yves-François Blanchet estime pour sa part que les élections provinciales pourraient changer la donne à Ottawa en cas de victoire du Parti québécois l'automne prochain. Il en profite pour décocher une flèche au premier ministre canadien qui fait preuve, selon lui, de maladresse et de méconnaissance en ce qui concerne le Québec. Il observe aussi que la majorité parlementaire obtenue en avril par le gouvernement de Mark Carney ne tient qu'à un fil.
5: il n'y a pas si longtemps, on annonçait la majorité des libéraux comme étant quelque chose d'attaché, final, puis ça bougera plus. Les libéraux, aujourd'hui, sont à une élection partielle près de ne plus être majoritaires. La vague des transfuges semble s'être étouffée. Le premier ministre s'attache de plus en plus à une réputation d'être autoritaire. Il y a un affaiblissement de cette espèce de magie-là.
1: Notons que les démissions annoncées des ex-ministres Stephen Guilbeault et Nate Erskine-Smith porteront à 172 le nombre de sièges acquis aux libéraux, soit le minimum requis pour former une majorité à la Chambre des communes. Et 7 caribous montagnards ont été relâchés de leurs installations de garde en captivité en Gaspésie. Le ministère de la Faune annonce en effet la remise en liberté d'un groupe qui est composé de 6 mâles et d'une femelle. Parmi ceux-ci, 5 mâles sont nés en captivité. Les enclos ont été installés par le ministère en 2023. C'est donc la première fois que ces caribous rejoignent la harde qui est demeurée en nature jusqu'ici. Et par ailleurs, l'un des mâles et la femelle adulte sont nés en nature et leur inclusion dans le groupe Première Liberté vise à ce qu'ils servent de guide pour les 5 nés en captivité. Tous les caribous relâchés sont munis de colliers télémétriques. Ceci permet de suivre leur déplacement. Ben voilà, c'est ce qui complète. On vous souhaite à tous et à toutes de passer une très belle soirée.
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2: Et des chaleurs, météo. Ce soir, cette nuit, c'est un ennuagement, 40 % de probabilité d'averse au cours de la nuit, minimum de 11. Demain, mardi, alternance soleil-nuages, des vents légers, mais un maximum de 31 degrés. Dans la nuit de mardi à mercredi, c'est un ciel dégagé, minimum de 14. Mercredi, c'est des nuages, mais un nouveau maximum de 27. Jeudi, on parle de soleil et d'un maximum de 22 degrés.
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